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1: 7h précise sur Musique 3, soyez les bienvenus.
2: Donald Trump est en route pour la Chine. Il doit rencontrer le président chinois. Au menu des discussions, la guerre en Iran et les relations commerciales entre les deux puissances. On l'avait presque oublié, mais elle est de retour. La Mpox, on observe une hausse des cas de cette maladie infectieuse à Bruxelles. Elle va continuer à danser sur la glace. Et Scylla envoie la Belgique en finale de l'Eurovision. Bonjour à toutes et tous, ça sera la poignée de main du jour. Donald Trump arrive aujourd'hui en Chine. Le président américain doit y être reçu par le président chinois Xi Jinping. Donald Trump est accompagné de son secrétaire d'État Marco Rubio et de chefs d'entreprise américains dont Elon Musk, le patron de Tesla. Au programme, beaucoup de fastes et des discussions politiques et commerciales épineuses. Myriam Ball, Donald Trump est optimiste, il dit pressentir une visite fructueuse.
3: Et oui, le président américain assurait au moment de son décollage, le président chinois est un bon ami et de bonnes choses vont se produire.
4: J'ai d'excellentes relations avec le président Xi et je pense que cela ne changera pas. Nous avons beaucoup de sujets à aborder. Je ne dirais pas que l'Iran en fait partie car nous maîtrisons parfaitement la situation en Iran.
3: Alors l'Iran devrait pourtant s'inviter comme sujet de discussion entre les présidents chinois et américains, les États-Unis étant empêtrés dans ce conflit qui a un impact sur la Chine, première acheteuse de pétrole iranien. Autre sujet délicat, les relations commerciales. On se souvient que Donald Trump avait directement démarré son nouveau mandat par un bras de fer avec Pékin, après avoir fixé des droits de douane astronomiques sur les produits chinois. Une trêve a depuis été négociée entre les deux puissances, mais c'est une rivalité tendue, une compétition féroce dans les secteurs de l'armement, des technologies, de l'intelligence artificielle, rivalité diplomatique aussi sous ces dehors de visite amicale.
2: Cette nouvelle rassurante pour les deux passagers belges du bateau de croisière touchés par le hantavirus. Leurs résultats des analyses sanguines sont négatifs. Les deux personnes se portent bien et n'ont aucun symptôme. Elles sont rentrées chez elles pour suivre une quarantaine de 6 semaines. Plus inquiétant, la Belgique voit le retour d'une maladie infectieuse virale, la Mpox. Les cas se multiplient, surtout à Bruxelles, et chez les hommes qui ont des rapports sexuels avec d'autres hommes. Olivier Boulinx, cette maladie peut être très douloureuse et parfois mortelle.
5: Les symptômes habituels du Mpox sont la forte fièvre, le gonflement des ganglions et des éruptions cutanées sévères.
6: Sous forme de vésicules, c'est-à-dire des petites bulles avec du pus au niveau génital, que ce soit au niveau du pénis ou au niveau du rectum, qui sont parfois très, très douloureuses.
5: Jean-Christophe Goffard est infectiologue. Il s'inquiète du nombre croissant de Mpox en Belgique.
6: On a une centaine de cas, j'ai envie de dire, depuis le mois de janvier. Et la seule chose, c'est qu'il y a une 35-36 cas qui ont été rapportés. Donc, les cas rapportés sont 3 fois plus importants que dans le mois précédent.
5: Cette hausse, l'association Execo la constate. Elle est en centre de santé pour les hommes ayant des rapports sexuels avec des hommes. Valentin Blaisan y est chargé de projet.
7: On a des appels, on a des personnes qui présentent des symptômes, ce qui n'était pas le cas entre 2023, 2024, 2025, c'était devenu très très très rare. Et là, effectivement, depuis quelques semaines, on a des personnes qui nous appellent parce qu'ils sont concernés ou parce qu'ils sont inquiets. Donc il y a des cas et on le ressent.
5: Un vaccin existe contre le Mpox.
7: Il y a encore quelques hôpitaux qui ont des doses de vaccins. Il n'y en a pas beaucoup, mais ça c'est vraiment le gros problème parce que je pense que la communauté a envie et est prête à se faire vacciner et donc il nous faut des vaccins.
5: Il y a plusieurs centaines de doses en Belgique, mais elles seraient préemptées par l'armée en cas d'attaque bactériologique. Si vous pensez avoir des symptômes, n'hésitez pas à en parler à votre médecin ou à vous rendre dans un centre de santé sexuelle.
2: Et le SPF Santé organise aujourd'hui une réunion spéciale sur la Mpox. À quelques jours de la Pride de Bruxelles, UNIA et l'Institut pour l'égalité des hommes et des femmes publient leurs chiffres annuels sur l'homophobie, la biphobie et la transphobie en Belgique. Leur conclusion, les violences se maintiennent et les discours réactionnaires progressent. En 2025, UNIA a reçu 311 signalements pour homophobie, presque un signalement par jour. C'est similaire à l'année d'avant. Dans près de la moitié des cas, un dossier a été ouvert. D'après UNIA, cela atteste de la gravité des faits signalés. Beaucoup de dossiers concernent des actes de haine comme des agressions physiques dans l'espace public. Des témoignages poignants hier au procès de Paolo et Antonino Falzone. Depuis lundi, la cour d'assises de Mons entend les témoins du drame de Strepi Bracni. Il y a 4 ans, Paolo Falzone a foncé avec sa voiture dans la foule lors d'un ramassage au carnaval. Il est accusé de 7 meurtres et 81 tentatives de meurtre. Se replonger dans les souvenirs de cette nuit est difficile pour les victimes et leurs proches. Pour les soutenir, 7 femmes sont chargées de les accompagner. Nina Zanata les a rencontrées.
8: Cela fait 4 ans que les familles attendaient ce procès, mais les audiences sont parfois éprouvantes. Nicole est la mère d'une victime, il lui arrive de sortir de la salle.
9: Quand je vois que ça ne va pas, je sors. Aussi vite on est suivi par une aide aux victimes qui vient demander si elles ont besoin, on a besoin d'aide, si on a besoin de parler, d'avoir un soutien par un geste pour nous tenir la main ou autre. Elles sont vraiment là et à l'écoute.
8: Ces femmes, on les repère directement. Elles portent un gilet bleu foncé, des bouteilles d'eau et des balles anti-stress pour ceux qui en ont besoin.
10: Ça permet de gérer un peu parfois les moments émotionnels plus compliqués.
8: Assistante sociale de formation, Alice est aux petits soins avec les victimes. Elle est présente depuis le début, depuis le jour des faits. Son rôle est de soutenir les familles, mais aussi de les préparer au procès.
10: Les préparer à ce qui va être lu, vu, parce que les photos sont visibles. La famille que j'accompagne, on avait vu les vidéos aussi en amont. Donc ça leur a permis de savoir un peu ce qu'ils allaient voir aujourd'hui et de ne pas découvrir tout ça directement lors du procès en fait.
8: Alice finit par connaître les victimes et savoir comment les épauler lors des moments plus difficiles.
10: Par exemple, il y a une victime, quand on entendait les vidéos et qu'elle entendait le bruit des tambours, c'était très compliqué pour elle d'entendre ça. Et donc là, je suis venue à ses genoux où je lui disais, imagine que c'est leur âge. Pour que le cerveau puisse transformer, que ça puisse être entendable et qu'elle puisse rester dans la salle.
8: Les aides aux victimes se sont notamment formées à la traumatologie pour proposer des techniques aux personnes qui souhaitent rester un maximum aux audiences.
2: Ça n'était plus arrivé depuis 3 ans. La Belgique est qualifiée pour la finale de l'Eurovision grâce à Essila et sa chanson Dancing on the Ice. La chanteuse originaire du Brabant Wallon a fait mentir les sondages et a bien célébré sa qualification. Alison Delpierre et Clara Wertz étaient à ses côtés.
11: Aucun doute possible, les Belges sont en finale de l'Eurovision grâce à Essila, pour qui ce moment...
12: Belgium
11: restera ancré très longtemps.
13: Tout le monde est parti en avant et a sauté vers l'avant. Moi, je suis partie vers l'arrière sur le sofa, comme si c'était un soulagement et un relâchement limite musculaire. Non, c'était fou.
14: Bravo !
11: Sur scène avec Essila, il y a 4 danseurs. Alors pour eux aussi, c'est une victoire.
15: Je suis très fier, incroyable, très content. Et c'est pas que j'y croyais pas, mais je me disais juste danse. Fais ton truc et on verra bien ce qui se passe.
11: Et ça a payé alors que les bookmakers classaient systématiquement Essila dans le fond du classement, malgré quelques problèmes de son qui l'ont légèrement perturbé pendant sa prestation.
13: J'ai eu vraiment peur, je me suis dit que j'avais pas su donner tout ce que j'avais envie de donner, mais finalement c'est que ça a plu quand même et donc voilà, c'est trop bien quoi, vraiment on est tellement contents. J'ai vu la réaction des gens qui n'étaient pas avec moi au moment même dans la green room mais qui était sur le côté, je les voyais tous pleurer, sauter, extraordinaire quoi.
11: Dans le bus du retour, l'esprit est encore à la célébration. Même si dès demain, il faudra se remettre au travail car l'aventure continue.
2: Et la finale de l'Eurovision est prévue samedi à Vienne en Autriche. Parmi les autres qualifiés, il y a 2 grands favoris, la Grèce et la Finlande. Israël s'est également qualifié. La prestation a été légèrement perturbée avec des bruits de sifflets, des slogans en soutien envers la Palestine. Enfin, la course à la Palme d'Or commence aujourd'hui au Festival de Cannes. Hier soir, la légende d'Hollywood, Jane Fonda, a donné le coup d'envoi de la cérémonie d'ouverture. Et le réalisateur du Seigneur des Anneaux, Peter Jackson, a reçu une Palme d'Or d'honneur. Voilà pour les infos. Belle journée à notre écoute.
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16: Denis Collard, bonne journée à tous. Journée un petit peu en 3 temps. D'abord, pour les Lefteaux, quelques gouttes sur le sud-est du pays qui s'évacue. Ensuite, deuxième temps, une matinée plutôt calme et sèche, avec même quelques belles éclaircies sur le nord et le centre du pays. Il faut en profiter, car le troisième acte de cette météo, ce sera un temps plus instable, avec des nuages qui deviennent de plus en plus menaçants, entrecoupés certes de belles éclaircies, mais ces averses de l'après-midi, elles seront potentiellement accompagnées de rafales de vent, de coups de tonnerre et elle pourrait donner de la grêle, voire du grésil. Les températures seront d'ailleurs plutôt dignes d'une fin de mois de mars également, puisqu'on se situera entre 8 et 13 degrés. Toujours des averses au programme de la nuit prochaine, elles seront un petit peu moins fréquentes et aussi un petit peu moins soutenues.
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1: Et soyez les bienvenus sur Musique 3, c'est votre grande matinée qui débute à 7h10 précise. Maxime André est en régie ce matin. Comme chaque mercredi, Hugues Daillé fera un tour d'horizon des films de la semaine. Ce sera à 7h30 précise. Et puis tout de suite, on va commencer avec Ludwig van Beethoven et sa 27e sonate pour le clavier. Elle date de 1814 et elle est dédiée au comte Moritz Lichnowsky à l'occasion de son mariage.

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4: Et Hugues Daillet, je le disais tout à l'heure, sera avec nous à 7h30 pour parler de cinéma. Ça va de soi, mais restez bien avec nous juste avant cela, on va danser la gigue.

The Washerwoman Set, ont voyagé en Irlande grâce au baroque solistene. On connaît Jules Massenet pour ses opéras principalement, mais saviez-vous qu'en 1903, il a composé un concerto pour le piano ?

0: Et une montée bien virtuose pour terminer ce concerto pour piano et orchestre de Jules Massenet. C'était le troisième mouvement Air Slovaque avec l'orchestre de la BBC écossaise et en soliste Stephen Coombs. Il est 7h30, on part au cinéma avec Hugues Daillé. Bonjour Hugues.
1: Bonjour Clément, bonjour à toutes et à tous.
0: Et on va commencer avec le film français qui a ouvert le Festival de Cannes hier soir et qui arrive aujourd'hui sur nos écrans. Ça s'appelle La Vénus électrique de Pierre Salvadori.
1: Oui, c'est une tradition désormais. Le film de Cannes est directement dans les salles pour que le public vibre avec le festival. Alors, La Vénus électrique, pourquoi ce titre? Eh bien, on est dans une fête foraine en 1928 dans les faubourgs de Paris à Saint-Ouen. Et c'est une attraction, La Vénus électrique, c'est une attraction. Action basée sur un subterfuge, évidemment, il y a une jeune femme, Suzanne, qui est sur scène, et quand un quidam la rejoint et l'embrasse, il y a une sorte de décharge électrique qui est provoquée, évidemment, par un petit système en coulisses, mais donc, il éprouve en quelque sorte, littéralement, le coup de foudre. Alors, Suzanne se réfugie un soir dans sa roulotte, et là, suite à un quiproquo, elle est prise pour un médium, par un peintre veuf et dépressif qui veut à tout prix communiquer avec sa femme dans l'au-delà. Et Suzanne, pour lui faire plaisir, lui voile les yeux et accepte de faire semblant qu'elle est médium. Et voilà tout de suite le moral de ce brave homme, de ce brave Antoine qui remonte et il se remet à peindre ce qu'il avait complètement... Il avait complètement délaissé son chevalet et ça arrange bien son ami et également galeriste qui se dit mais c'est très bien, il a retrouvé la niaque. Donc il s'arrange avec la jeune femme Suzanne pour qu'elle continue à se faire passer pour un médium. Bon, très bien, mais jusqu'à quand cette mascarade peut-elle fonctionner? Voilà grosso modo les enjeux de cette comédie rétro. Alors, entre rétro et désuet, il n'y a qu'un pas qui est assez fragile et j'ai envie de dire hélas que le film est assez désuet. C'est-à-dire que l'enjeu est relativement ténu et Pierre Salvadori a, par le passé, moi ce que j'appelle un petit maître, il a fait des comédies assez subtiles comme Après vous par exemple avec José Garcia ou Hors de prix qui était un des meilleurs rôles de Gad Elmaleh, mais le talon d'Achille de Salvadori, c'est que la plupart du temps, il fait des comédies intemporelles, mais qui n'ont pas beaucoup d'enjeux, qui, ici encore, ne sont pas du tout inscrites dans l'époque. Et aussi, il aime tellement ses personnages que il y a parfois des problèmes de rythme. Et ici, le film serait charmant si on était dans... Je vais parler de durée, mais si on était dans un film, j'ai envie de dire, comme La Rose pourpre du Caire de Woody Allen, où l'enjeu était maigre, et après 1h20, la question était entendue ici. Le film dure 2 heures, ce qui est infiniment trop long par rapport justement aux enjeux que Pierre Salvadori met en présence. Alors il y a Anaïs de Moustier, Pio Marmaille, Gilles Lelouch qui jouent chacun leur partition avec assez bien de dévouement, mais tout ça ne décolle jamais vraiment. On se dit bon, c'est joli, mais c'est une fois encore, c'est gentillet et c'est fort, fort, fort longué par rapport à ce que Pierre Salvadori voulait nous dire. Je pense que une histoire de quiproquo amoureux en 2026, il faut peut-être quelque chose, peut-être un supplément d'âme et un supplément de propos pour que le film soit plus intéressant.
0: Voilà donc pour La Vénus électrique. Un autre film du Festival de Cannes, mais cette fois de l'édition 2025, c'est Amrun 1945 du cinéaste allemand d'origine turque, Fatih Akin.
1: Oui, alors pourquoi est-ce que ça nous arrive avec un an de délai? En France, c'est sorti en décembre. Les arcanes de la distribution font que le distributeur belge a attendu. Et voici enfin qu'arrive ce film qui a été salué dans l'édition de l'année précédente. Alors Amrun, c'est quoi? Amrun, c'est une petite île de la Frise, au large de l'Allemagne, 20 km², enfin tout petit îlot, et c'est là que se réfugient un jeune garçon et sa mère, et donc on était au printemps 1945. On comprend assez vite que le père de l'enfant est un officier nazi qui est parti au combat. On comprend aussi, et ça on le sait, que l'armée allemande est en train de vivre une débâcle et que, quelque part, c'est la fin des haricots. Et justement, la mère du garçon va sombrer dans une dépression en voyant les jours sombres qui l'attendent. Le petit garçon, lui, ne comprend pas très très bien ce qui lui arrive et ne comprend surtout pas l'animosité du village, où le village de pêcheurs est visiblement totalement remonté contre le régime nazi qui leur a apporté plus de misère que de bonheur. Et donc, le film est quelque part un roman d'apprentissage. Comment ce garçon de 12 ans, dans un contexte politique qui le dépasse, va trouver sa voie et va aussi essayer d'être en communion avec la nature, avec il va apprendre la pêche sur cette petite île, il va découvrir les mystères organiques de cette île battue par les vents. C'est esthétiquement absolument magnifique. Et ce qui est assez émouvant, c'est qu'en fait, c'est une histoire autobiographique d'un cinéaste allemand très âgé qui s'appelait Arc Böhm et qui n'avait plus l'énergie de tourner lui-même ce scénario et qui l'a confié à un cinéaste de la jeune génération avec qui il avait une vraie complicité, Fatih Akin, d'origine turque. Et Fatih Akin s'est vraiment quelque part mis au service de ce propos. Ce n'est évidemment ni ses souvenirs, ni sa génération, mais il le fait avec, pas seulement avec application, on sent qu'il le fait avec cœur, et je trouve que, là c'est un film entre guillemets rétro, mais qui a une âme, et qui surtout, moi je trouve toujours assez passionnant de voir la Seconde Guerre mondiale vue de l'autre côté. On avait eu évidemment à l'Ouest rien de nouveau qui montrait le point de vue allemand, et bien ici encore, voir comme ça cette jeunesse allemande qui n'a rien demandé et qui va se retrouver plongée dans des années sombres. Donc ça s'intitule tout simplement Amrun 1945, et c'est un bel objet de cinéma.
0: Et puis enfin, un drame carcéral anglais pour terminer, Wasteman.
1: Oui, alors on sait que le genre même de film de prison, c'est presque un genre en soi au cinéma. Mm-hmm. On se souvient de Un prophète de Jacques Audiard qui avait révélé Tahar Rahim. Eh bien ici, on découvre un prisonnier afro-anglais, Taylor, qui ne veut absolument pas d'ennui et qui est une sorte de prisonnier modèle, et donc les services sociaux sont en train de réfléchir à sa réinsertion. Il attend sa mise en liberté conditionnelle pour revoir son fils et pour être le père qu'il n'a finalement jamais eu l'occasion d'être. Bref, il file droit. Simplement, il va voir débouler dans sa cellule un co-détenu qui est infiniment plus dangereux que lui et qui va quelque part le prendre sous sa protection par rapport à des mafieux de la prison, mais le prendre en tenaille. Il va devenir quelque part l'objet de son compagnon de cellule et voir le risque de risquer justement que sa libération conditionnelle soit réduite à néant. Et c'est tourné, alors j'ai envie de dire, qu'est-ce qu'il y a de plus fort que le cinéma anglais pour faire du cinéma réaliste? Ils sont quand même passés maîtres dans le genre. Alors, comme on pourrait dire vulgairement, il faut avoir le cœur bien accroché, parce que on n'est pas face à des enfants de cœur, on n'est pas face à une vision édulcorée de la prison. Il y a de la vendetta, il y a des règlements de compte, il y a de la violence, mais c'est tourné avec une espèce de force dramatique et avec deux acteurs principaux. J'ai envie de les citer. Ils s'appellent David Johnson et Tom Blythe. Après, j'ai envie de dire, après 10 minutes de film, on oublie que ce sont des acteurs, on y croit véritablement. Alors, il faut naturellement, j'ai envie de dire, aimer le genre, parce que ces films de microcosme comme ça qui mettent en présence des personnages très très contrastés, très bariolés, il faut aimer le genre, mais si vous aimez le genre, très honnêtement, ce Wasteman est une véritable découverte.
0: Et voilà pour ce troisième film de la semaine. On va revenir à Amrun 1945 pour la musique du jour.
1: Oui, et c'est un compositeur allemand qui a fait une musique atmosphérique, qui est allé même capter aussi les vents. Il a essayé de restituer quelque part la force des vents et les forces de la nature qui entourent Amrun pour créer une musique assez peu mélodique, mais essentiellement atmosphérique. On en écoute un extrait.

0: Voilà pour la musique de ce compositeur qu'on peut citer maintenant, Einbach,
1: oui.
0: Extrait de la bande originale donc de Amroun 1945.
1: Et comme quoi la musique planante a encore de beaux jours devant elle.
0: Ça c'est tout à fait vrai. Merci Hugues, bonne journée
1: avec
0: à vous.
1: Avec grand plaisir.

Michael Collins à la clarinette, Paul Watkins au violoncelle et Ian Brown au piano. Un trio britannique donc pour cet Allegro qui ouvre le trio opus 114 de Johannes Brahms. On rejoint le journal de 8h avec la musique de l'un des maîtres de Brahms, c'est Jean-Sébastien Bach.

0: Paul Odette au luth, c'était l'allemande de la suite en sol de Jean-Sébastien Bach. Il est 7h55, c'est la chronique d'Amit Faljaoui. Il nous explique que vos prochaines vacances en avion risquent de vous coûter beaucoup plus cher que prévu. Pourquoi ? Parce que le kérosène a doublé de prix.
1: Vous connaissez peut-être ces vols à 20 ou 30 euros pour aller passer un week-end à Barcelone ou à Rome. Eh bien, profitez-en parce que cette époque-là pourrait bien devenir beaucoup plus rare. Et je vous explique pourquoi. Alors c'est vrai que depuis le début de la guerre Iran-États-Unis, le détroit d'Ormuz est fortement perturbé. Or c'est une route absolument stratégique pour l'énergie mondiale, puisqu'une bonne partie importante, une partie importante des importations européennes de kérosène, donc le carburant des avions, dépend directement ou indirectement de cette région. Résultat, le prix du kérosène a flambé jusqu'à plus que doubler sur certains marchés européens. Alors pourquoi est-ce si grave? Mais parce que dans une compagnie aérienne, le carburant est l'un des tout premiers postes de dépenses, et souvent le premier, plus cher que beaucoup d'autres coûts pris séparément. Et quand ce poste explose, c'est simple, les bénéfices fondent très très vite. Alors concrètement, qu'est-ce que ça donne? Lufthansa, la grande compagnie allemande, a annoncé de fortes réductions de capacité pour cet été. Et elle accélère aussi la retraite de certains avions anciens, comme des Airbus A340 et des Boeing 747-400. Pourquoi? Parce qu'ils consomment beaucoup trop. Et puis d'autres compagnies aériennes, dont Air France KLM, surveillent la situation de très près et toutes savent qu'une hausse durable du kérosène peut laminer leur marge. Alors vous allez me dire, il y a des compagnies low cost dans tout ça. C'est simple, là il faut distinguer deux catégories. D'un côté, les plus solides, comme Ryanair, et dans une certaine mesure EasyJet. Pourquoi ? Mais parce qu'elles ont couvert une partie importante de leurs achats de carburant à l'avance. Alors, c'est pas exactement comme si elles avaient rempli une citerne pour 5 ans, évidemment. Mais l'idée est la même. Elles ont verrouillé une partie de leur prix avant la flambée. Alors, cela ne les protège pas de tout, évidemment, surtout si le carburant vient physiquement à manquer, mais cela leur donne un vrai coussin, un vrai amortisseur. Et puis, de l'autre côté, il y a les compagnies aériennes low cost plus fragiles. Wizz Air, par exemple, là, la compagnie hongroise est très exposée, et notamment parce qu'elle a beaucoup misé sur certaines routes au Moyen-Orient, et parce que ses marges sont plus faibles. Les marchés financiers ne s'y trompent d'ailleurs pas. Une part importante de son capital, de cette compagnie, est aujourd'hui vendue à découvert. Autrement dit, beaucoup d'investisseurs parient sur une baisse de son action. Alors, pas nécessairement sur une faillite, évidemment, mais clairement sur de très grosses turbulences. Alors en Europe, qu'est-ce qui se prépare? C'est probablement un très grand tri. Les compagnies les plus solides vont survivre, les plus fragiles devront réduire leurs lignes, chercher des partenaires ou se faire racheter. Et c'est vrai que les grands groupes, Air France KLM, Lufthansa, IAG, c'est le propriétaire de British Airways, toutes ces compagnies, elles regardent cela de très très près. Moins de concurrents, ça veut dire quoi? Ça veut dire moins de pression sur les prix et donc à terme, des billets plus chers. Et donc le vrai danger, c'est le temps, c'est la durée. Si la crise au détroit d'Ormuz se calme vite, le secteur encaissera le choc. Difficilement, mais il l'encaissera. Par contre, si elle dure, les compagnies aériennes supprimeront des routes, augmenteront les prix, et les ménages, c'est-à-dire vous et moi, déjà étranglés par le prix de l'essence, par le prix des courses et les loyers, renonceront à certains voyages. Et donc, ce qu'il faut retenir, c'est ceci. Pendant 30 ans, on s'est habitué à prendre l'avion presque comme on prend le train ou le métro. Et cette parenthèse, alors elle n'est peut-être pas totalement refermée, j'ai pas dit ça, mais elle est clairement en train de se resserrer. Le voyage en avion, demain, risque de devenir ce qu'il a été très longtemps. Alors non pas un luxe inaccessible, mais un petit luxe qu'on réfléchit avant de s'offrir.
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0: Il est 8h, on s'informe avec Maxime Maillet.
5: On le qualifie d'hilarant, mais ses conséquences sur la santé peuvent être dramatiques. Le magazine Investigation s'est intéressé au protoxyde d'azote. La Belgique est en finale de l'Eurovision grâce à Issila, mais hier, à Bruxelles, était organisée une contre-soirée pour dénoncer la participation d'Israël au concours de la chanson. Bonjour à toutes et tous. Ce soir, le magazine Investigation de la RTBF nous propose une enquête sur le protoxyde d'azote, mieux connu comme le gaz hilarant. Il est destiné à un usage médical, comme anesthésiant, ou en cuisine, dans les siphons à crème fraîche par exemple. Mais il est devenu aussi un problème de santé publique, malgré l'interdiction en vigueur depuis 2024. Inhalé au moyen d'un ballon, il séduit de plus en plus de jeunes pour ses effets euphorisants. L'hilarité est éphémère, mais Arthur Lejeune, les séquelles peuvent être durables.
6: Avec le protoxyde d'azote, le rire n'a qu'un temps. Car après la brève euphorie, ce gaz peut provoquer d'importants dégâts. Docteur Gazagne est chef de clinique en neurologie réadaptative au CHU Brugmann à Bruxelles.
7: Pour beaucoup, ils arrivent paralysés des bras et des jambes, des quatre membres. Quand ils arrivent chez moi en revalidation, ils arrivent en fauteuil roulant. Ils ne retiennent plus leurs urines. Il faut quand même brosser le tableau tout à fait clair. Je ne veux pas avoir l'air mélodramatique, mais c'est juste une réalité.
6: La revalidation peut permettre de récupérer 100% des capacités. Mais parfois, il est déjà trop tard. Nora, c'est un prénom d'emprunt, a été hospitalisée pendant 8 mois en 2021. Et malgré la revalidation intensive, elle ne marchera plus jamais normalement. Elle a 27 ans.
8: Je marche avec des attelles et je suis en béquille. J'ai une petite fille de 7 ans. Des fois, j'ai envie de faire des trucs avec elle, je peux pas. J'ai toujours besoin de quelqu'un avec moi. Même ma pire ennemie, je pense que je lui souhaite pas d'être dans un état comme je suis.
6: Des patients comme Nora, on risque d'en voir encore de nombreux autres, si on en croit le nombre de bonbonnes abandonnées en rue dans les grandes villes. En 2025, les services de ramassage de déchets du pays ont récolté 485 tonnes de bonbonnes de protoxyde d'azote et tout indique que ça pourrait encore augmenter.
5: 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À 3 jours de la Pride de Bruxelles, UNIA et l'Institut pour l'égalité des hommes et des femmes publient leurs chiffres annuels sur l'homophobie et la transphobie en Belgique. Et le constat est là, les violences se maintiennent et les discours réactionnaires progressent contre les droits LGBTQIA+. En 2025, UNIA a reçu 311 signalements pour homophobie, presque un signalement par jour. Dans près de la moitié des cas, un dossier a été ouvert. D'après UNIA, cela atteste de la gravité des faits signalés. Beaucoup de dossiers concernent des actes de haine, comme des agressions physiques dans l'espace public. La reine Mathilde poursuit sa mission économique en Turquie. En Turquie, l'inflation est à 30%. Des produits du quotidien sont de plus en plus chers pour les Turcs. Nos envoyés spéciaux Daniel Welter et Denis Silva Ipoveda ont rencontré un Belge d'Istanbul.
9: Dans le centre d'Istanbul, voilà. Carlos, ce liégeois installé ici depuis 22 ans, attire notre attention sur le prix des tomates.
10: Ben voilà, si on achète maintenant des tomates, ça coûte 160 lires, donc ça fait plus ou moins l'équivalent de 3,50 euros. Il y a 5 ans d'ici, un kilo de tomate, c'était à 10 lires, donc ça fait x15 en fait.
9: Dans la pâtisserie voisine, le prix du simit, le pain turc traditionnel, a été multiplié par 5. En 2021, le pays a connu une inflation de 70% lorsque la livre turque s'est effondrée face au dollar. Aujourd'hui, elle est retombée à 30%, mais le salaire moyen évolue peu. Il est toujours à 500 euros. S'en est suivie une crise du logement.
10: Moi, mon appartement, par exemple, il y a 5 ans d'ici, je payais l'équivalent de 375 euros et maintenant 1300 euros. Donc c'est franchement, comme je disais, 530% d'inflation.
9: Le prix des appartements s'affiche désormais aussi en dollars. Les taux d'intérêt ne sont pas tristes.
10: Alors les taux d'intérêt, pour le moment, si vous placez votre argent, c'est à 40%.
9: C'est bien.
10: C'est super. Vous pouvez avoir une belle vie. Par contre, si vous voulez emprunter de l'argent, les taux sont hyper hauts.
9: La classe moyenne a de plus en plus de mal à nouer les deux bouts.
10: Aujourd'hui, je suis propriétaire d'un restaurant et je pense que je vais arrêter parce que ça sert, je travaille pour rien en fait.
5: Notre envoyé spécial en Turquie, Daniel Welter. Ça sera la poignée de main du jour. Donald Trump a rendez-vous en Chine. Il va rencontrer le président chinois Xi Jinping. Il est accompagné de son secrétaire d'État, Marco Rubio, et de chefs d'entreprise comme Elon Musk, le patron de Tesla. Au menu des discussions, la guerre en Iran et les relations commerciales entre les deux puissances. La Belgique est qualifiée pour la finale de l'Eurovision et Sylla a fait mentir les sondages et sera de retour sur scène samedi à Vienne en Autriche. Parmi les autres qualifiés, il y a deux grands favoris, la Grèce et la Finlande. Israël s'est également qualifié. La prestation a été légèrement perturbée avec des bruits de sifflets et des slogans en soutien avec la Palestine. Et puis hier soir à Bruxelles s'est tenue aussi une soirée alternative, United for Palestine, avec des artistes belges et palestiniens. Tous dénoncent la participation d'Israël à l'Eurovision. Damien Roulette s'est glissé parmi les 1500 spectateurs.
11: Il y avait comme un air d'Eurovision dans la salle de la Madeleine hier soir. Les ONG, à la base de l'organisation, regrettent qu'Israël ne soit pas exclu du concours. Serge Stéphane, co-organisateur de la soirée.
12: L'Eurovision, dans le passé, a interdit la participation de la Russie à cause du bafouement du droit international. Alors on dénonce cette deux poids, deux mesures.
11: Le chanteur palestinien Bachar Mourad était venu partager son histoire. Ses parents avaient milité pour la présence de la Palestine à l'Eurovision pour montrer de la culture et de la joie plutôt que des morts. Il estime que l'Eurovision a bien un rôle politique à jouer.
13: En tant qu'artiste palestinien, toute mon existence est politisée, que ça me plaise ou non. Et cela s'applique à tous, que l'on s'en rende compte ou non. Et choisir d'être apolitique, c'est déjà un geste politique.
11: Également présent, le chanteur belge Noé Prechaud, qui a écrit et chanté pour dénoncer la répression à l'encontre de Gaza.
14: Pour moi, c'est le rôle des artistes, en fait, de prendre position en tant que juif de gauche, non-sioniste. Pour moi, ça a toujours été important de dire pas en mon nom.
11: Cette soirée s'est achevée dans le calme et avant les résultats de la première demi-finale de l'Eurovision, avant donc la qualification d'Israël pour la finale.
5: La course à la Palme d'Or commence aujourd'hui au Festival de Cannes. Hier soir, la légende d'Hollywood, Jane Fonda, a donné le coup d'envoi de la cérémonie d'ouverture. Et le réalisateur du Seigneur des Anneaux, Peter Jackson, a reçu une Palme d'Or d'honneur. Voilà pour les infos. Belle journée à notre écoute.
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0: Merci Maxime, on vous retrouve à 9h.
16: De Nicolas, bonne journée à tous. Ce mercredi sera marqué par un temps très instable, mais on va d'abord bénéficier d'une matinée plutôt calme. Quelques gouttes qui s'évacuent très tôt ce matin par le sud-est du pays. Et puis ensuite, eh bien, on va avoir même quelques belles éclaircies dignes de ce nom. Si vous voulez profiter d'un bon petit bol d'air, ce sera plutôt ce matin qu'il faut le faire, car dans le courant de la journée, eh bien, la météo deviendra de plus en plus instable, les nuages de plus en plus menaçants. Ils vont éclater sous forme d'averses et de giboulées même, s'accompagnant de rafales de vent jusqu'à 50 km par heure, mais aussi de coups de tonnerre et pourquoi pas de grêle ou de grésille par moment. Une météo donc digne d'un mois de mars avec des températures qui seront également bien fraîches pour la saison. Pas plus de 8 à 13 degrés pour aujourd'hui. Des averses toujours au programme de la nuit prochaine, mais un peu moins fréquentes.
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0: 8h08, bienvenue si vous nous rejoignez à l'instant dans la grande matinée. On poursuit notre émission en musique. À 8h30, on retrouvera Pierre Solo pour parler du concours Reine-Elisabeth, dont les demi-finales de violoncelle ont commencé il y a peu. Pas de Mozart pour ces demi-finales, mais dans la grande matinée, on est toujours ravis de profiter de la musique du compositeur autrichien, musique que voici.

Et c'est Nicolaus Harnoncourt qui dirigeait l'orchestre royal du Concertgebouw d'Amsterdam dans l'Andantino con moto, issu de la 30e symphonie de Wolfgang Amadeus Mozart.

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Le survolté Allegro Molto, c'est le dernier mouvement du quatuor pour piano, violon, alto et violoncelle, le premier de Gabriel Fauré avec une équipe emmenée par le violoniste Teddy Papavrami. La compositrice Dora Pejacevic venait d'une famille de la noblesse croate. Elle nous invite ce matin à profiter du printemps, juste avant de parler du concours Reine Elisabeth avec Pierre Solo.

Andrei Bielouf et Oliver Trindle nous jouaient l'Andante con moto de la première sonate Le Printemps de Dora Pejacevic. Il est 8h30, plus que l'heure de faire le point sur le concours Reine-Elisabeth avec Pierre Solot.

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3: Alors une histoire différente qu'on n'avait jamais entendue auparavant, mais là on s'est rendu compte à quel point il allait nous captiver du début à la fin de sa prestation dans la pièce de Dvorak qu'il a joué ensuite avec ce son très épanoui et puis son corps qui se redressait aussi, bon, comme on avait l'impression qu'il voulait projeter encore plus ce chant et ses paysages de bohème à travers la salle du studio 4 de Flaget. C'était plein de couleurs sonores, c'était tellement varié pour en arriver finalement au clou de ce voyage et de cette grande histoire qu'il nous racontait, la sombre sonate de Dimitri Kabalevski qui nous plongeait dans les années 60 en Union soviétique, vraiment à construire un son avec le piano, à fondre le son de son violoncelle dans celui du piano, à donner un souffle épique à toute cette musique et systématiquement dans un discours très, très intègre. Il ne cherche pas à nous embrouiller, il est véritablement en état de sincérité avec sa musique. Quel artiste, il a été captivant d'un bout à l'autre. Le silence s'est fait dans la salle en régie sur Ovio. Je crois que dans les salons de Belgique, il n'y avait plus un seul mot en l'écoutant, Leland Co. Ensuite, c'était avant lui. On va quand même dire un petit mot d'Ettore Pagano, le candidat italien qui a donc joué ce concerto d'Anton Kraft qui commence à se révéler comme le concerto le plus difficile des trois concertos imposés ici en demi-finale du concours Reine-Elisabeth. Bon, difficile, mais probablement pas pour Ettore Pagano qui est un artiste tout à fait accompli, c'est-à-dire que lui, il fait ce qu'il veut. D'ailleurs, c'est ce qu'il a fait. Il a beaucoup, beaucoup d'autorité. On sentait qu'en plus de jouer du violoncelle, il voulait aussi diriger l'orchestre. C'est lui le patron, c'est un chien fou. Il a joué avec une virtuosité ébouriffante ce concerto, c'était un peu qui m'aime me suit, hein. Il n'était pas là pour rigoler. Et en même temps, avec une telle projection, une façon d'aller chercher tous les coins du studio 4 avec le son de son violoncelle, on avait l'impression qu'il jouait trop fort pour l'orchestre. Enfin, c'est assez impressionnant. Ah oui. Ça n'arrive jamais avec un violoncelle. Non, il est vraiment rentré dans l'art de cette musique. Et en même temps, on l'a suivi du début à la fin. Une musique qui, quand même, en tout cas dans le final, demande d'être jouée à la Kozak. Alors oui, voilà, c'était très démonstratif. Je ne pense pas qu'il y avait de vodka dans l'affaire. Mais ce qui est certain, c'est qu'on a été quand même très, très réjouis de toutes ces rodomontades proposées par Ettore Pagano. Alors, tout autrement, Ivan Sendensky, le candidat russe, a lui aussi joué ce concerto d'Anton Kraft. Alors, Sendensky, c'est un habitué de la demi-finale du concours Reine-Elisabeth, puisqu'il était déjà là en 2022, donc on lui souhaite de faire encore mieux. Et franchement, on sent que lui, il est prêt pour la finale. Il est très, très préparé. C'est quelqu'un qu'on a trouvé très, très joueur, très malicieux dans son concerto d'Anton Kraft. Une façon comme ça de jouer avec l'orchestre tout le temps, à projeter des sons un peu en impulsion, comme ça, en chic note. Ça faisait pouh! Et chaque fois dans une espèce de ligne claire. Et je dois dire que l'énergie qui sous-tendait tout son discours, et en même temps, cette ligne claire, ce discours simple, très très compréhensible, ce lien à l'orchestre, en a fait un très bon moment, un moment dans lequel lui, il était profondément. C'était son moment, et il l'a joué, je pense, comme il avait envie de le jouer, et ça c'est toujours évidemment très très réjouissant pour un public d'assister à ce genre d'évidence pour un musicien. Et enfin, peut-être celui qui a le plus impressionné hier, c'est le candidat polonais Krzysztof Michalski, qui est un merveilleux artiste. Il a commencé par cette introduction et polonaise brillante de Chopin et il a donné toute la noblesse, toute la fierté patriotique tellement nécessaire dans cette musique. C'est un candidat qui a du chien, qui a du mordant et en même temps qui peut être extrêmement fin avec des accentuations, des articulations très originales. Il sait tout faire lui aussi avec son violoncelle et en même temps il n'en fait pas trop. Dans son programme, il proposait notamment les 5 pièces sur un ton populaire de Schumann, donc on n'est quand même pas dans la démonstration excessive. Non, c'est quelqu'un qui sait faire danser la musique, qui sait créer des personnages dans le son de son violoncelle. C'est merveilleux et surtout, on a là notre référence pour l'œuvre imposée, Caféine d'Harold Noben. Voilà, il a tout compris à ce qu'il fallait faire dans cette musique en termes de groove, en termes de son électrique à la Jimi Hendrix, en termes de chant aussi. C'est quelqu'un qui véritablement a déjà posé... Allez, il a sauté à pieds joints dans la finale. Bon, il a quand même encore un concerto à jouer. Donc, on va lui laisser le bénéfice du doute. Mais je vous propose quand même de l'écouter dans ces pièces de Robert Schumann.
4: On écoute.

Et voilà pour la première des cinq pièces dans le ton populaire de Robert Schumann par le candidat polonais Krzysztof Michalski hier lors de la demi-finale du concours Reine Elisabeth. Demi-finale à suivre bien sûr avec Pierre Solo et Cécile Posse sur Musique 3 et sur Ovio en direct à 15h et à 20h. Après le violoncelle, on poursuit la grande matinée avec du violon virtuose.

0: La très belle musique et la musique virtuose de Pietro Antonio Locatelli, c'était l'Allegro e Capriccio, issu de l'art du violon avec l'orchestre baroque de Finlande et Ilya Gringoltz en soliste. 8h47, la grande matinée se poursuit avec vous Caroline, bonjour.
1: Bonjour Clément, bonjour à toutes et tous.
0: Et à cette heure-ci chaque matin, on fait deviner à nos auditeurs qui se cache derrière la voix du jour. On va diffuser un petit extrait d'interview et quelques notes de musique bien sûr pour aider nos auditeurs. Et ce matin, Caroline, on continue avec un violoncelliste, puisque c'est le concours Reine-Elisabeth en ce moment.
1: Mais oui, un des plus grands violoncellistes américains qui n'est pas né américain, on peut le préciser. Et pour vos réponses, eh bien, on vous attend au 0478 50 12 85 sur WhatsApp, évidemment 0478 50 12 85.
0: À vous de jouer.
2: Je suis allé au conservatoire de Paris où il y avait une très très grande contrebasse. Et pour moi, à 4 ans, de voir un instrument tellement grand, je me suis dit que ça, c'est l'instrument que je voudrais jouer. Et puisque c'était beaucoup plus grand que moi, il n'y avait pas cette possibilité. Alors j'ai fait un compromis avec mes parents que je jouerais le plus grand instrument que je pouvais jouer à cette époque. Alors c'est pourquoi j'ai commencé le violoncelle.

0: l'ensemble La Route de la Soie, créé par notre violoncelliste mystère du jour, un violoncelliste star, Caroline.
1: Eh oui, alors on a eu quelques réponses sur notre plateforme WhatsApp. Alors, Suzanne nous a dit Pierre Fontenelle. Alors, ce n'est pas Pierre Fontenelle, mais là où Suzanne a raison, c'est que Pierre Fontenelle est lui aussi violoncelliste, grand violoncelliste américain. Et la réponse, c'était Yo-Yo Ma, réponse donnée par Dominique et par Jacqueline, qui nous dit le merveilleux Yo-Yo Ma, j'espère.
0: Exactement.
1: Voilà, bravo à toutes les deux.
0: Des nationalités mélangées, mais pas les mêmes générations, en effet.
1: Ouais.
0: Caroline, on va poursuivre avec la question du jour.
1: Oui, la question, c'est celle-ci. Quelle scène d'opéra vous bouleverse à chaque fois? On a déjà eu des réponses sur Facebook. On attend bien sûr la suite de vos réponses sur WhatsApp au 0478 50 12 85. On a déjà eu quelques réponses. Alors, quelle scène, quel air, hein, on est bien d'accord. Géraldine nous dit « Mi chiamo Mimi » dans la Bohème de Puccini. Et cet air la transporte jusqu'à sa première expérience à la Monnaie. Première expérience donc à la Monnaie qui a répondu déjà en disant « Quel honneur avec un cœur ». Je trouve ça très mignon. Moi aussi, c'était la Monnaie, ma première à l'opéra. Je ne sais pas pour vous.
0: Ah bah oui, évidemment, moi aussi.
1: Voilà.
0: On a beaucoup
1: formidable.
0: De chance d'avoir un si bel opéra chez nous.
1: Exactement. Evangelina nous dit « Eluce van le stelle » dans Tosca de Puccini aussi. Clélia nous parle du cœur des esclaves dans Nabucco de Verdi ou encore Eugène, les adieux de Voltaire dans la Valkyrie de Wagner. Et on attend évidemment d'autres réponses. N'hésitez pas, Facebook ou WhatsApp 0478 50 12 85.
0: Et on explorera toutes ces réponses juste après 9h, Caroline. Pour l'heure, on va rejoindre les infos avec la musique de Johannes Brahms.

0: Et voilà pour ces quelques notes issues de l'Andante un poco adagio, issues du quintet avec piano de Johannes Brahms. C'était le quatuor Artemis et Leif Ove Andsnes au piano. La grande matinée se poursuit après 9h.
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0: On s'informe avec Maxime Maillet, il est 9h.
5: Les violences homophobes sont toujours bien là en Belgique. C'est le constat d'UNIA dans son rapport annuel sur l'homophobie à 3 jours de la Pride de Bruxelles. Donald Trump est en route pour la Chine. Il doit rencontrer le président chinois au menu des discussions. La guerre en Iran et les relations commerciales entre les deux puissances. Bonjour à toutes et tous. Les violences homophobes persistent en Belgique. Il n'y a pas d'amélioration ces dernières années. Selon UNIA, le Centre pour l'égalité des chances a publié ses chiffres annuels à quelques jours de la journée mondiale contre l'homophobie, la biphobie, la transphobie. L'an dernier, il y a eu 311 signalements pour homophobie. Katharina Letor, UNIA insiste, ces chiffres doivent nous alerter.
6: Le Centre pour l'égalité des chances compte autant de signalements en 2024 qu'en 2025, soit près d'un par jour. Un signalement sur deux donne lieu à l'ouverture d'un dossier, ça veut dire que les faits sont graves. Et ces faits graves ont lieu en majorité dans l'espace public. Olivier Roasseglio, chef de la communication chez UNIA.
7: C'est une espèce de manifestation patriarcale dans l'espace public de personnes qui vont considérer que l'espace public leur appartient et que donc ils sont dans leur bon droit d'agresser des femmes, d'agresser des hommes homosexuels, d'agresser des personnes trans, d'agresser des personnes qui ne correspondraient pas à ce qu'ils attendent.
6: Agression dans l'espace public, mais aussi sur le lieu de travail, où UNIA constate une augmentation du harcèlement homophobe. Autre espace propice à ces violences, les réseaux sociaux, avec des insultes presque systématiques à l'encontre des personnes LGBTQIA+.
7: On a l'émergence de nouveaux comptes sur les réseaux sociaux qui sont masculinistes, qui sont rétrogrades, qui sont en fait des retours de bâton, comme on dit en anglais traduit, par rapport à l'évolution, à l'émancipation des personnes LGBT.
6: Les actes de haine occupent une place centrale dans les dossiers traités par UNIA, principalement des coups et blessures et du harcèlement. Les hommes gays et bisexuels sont les plus visés, ainsi que les femmes lesbiennes et bisexuelles.
5: Et la Belgique a reculé aussi dans le classement sur les droits LGBTQIA+ en Europe, un classement de l'association ILGA Europe. Nous sommes passés de la 2e à la 4e place derrière l'Espagne, Malte et l'Islande. Le projet de fusion des zones de police au menu politique aujourd'hui. Les députés de la Chambre doivent voter en séance plénière le fameux projet de loi pour réunir les 6 zones de Bruxelles. Et sauf grosse surprise, le texte devrait être approuvé. Mais d'après le soir, il devra ensuite passer la rampe de la Cour constitutionnelle, car 8 communes au moins comptent attaquer le texte. Parmi elles, Oderghem, Sophie De Vos, bourgmestre.
8: Il y a deux choses, selon moi. Il y a le fait qu'à Bruxelles, la fusion est forcée, imposée, alors que partout ailleurs dans le pays, elle est faite sur une base volontaire. Donc ça, c'est un problème tout à fait discriminatoire, me semble-t-il. Et puis, il y a véritablement une perte de capacité à décider pour les petites communes. Ce ne sera pas des décisions, un bourgmestre, une vote, mais ce sera au prorata des dotations communales, qui sont évidemment très différentes d'une commune à l'autre, alors qu'on aura toujours les responsabilités des bourgmestres. Donc là, il y a un vrai problème de perte de capacité à agir pour les petites communes.
5: Des propos recueillis par Barbara Boulet. C'est une tradition de la vie politique britannique. Le roi Charles III va aujourd'hui prononcer le discours du trône à Westminster lors d'une fastueuse cérémonie. Ce discours dévoile les projets de loi du gouvernement de Keir Starmer dans les prochains mois. Le Premier ministre britannique y est en grande difficulté. Plus de 80 députés de son camp travailliste ont appelé à sa démission après plusieurs polémiques et des mauvais résultats des élections locales la semaine dernière. Mais Keir Starmer l'assure, il va continuer à gouverner. Ça sera l'image du jour, le président américain et le président chinois, côte à côte. Donald Trump sera reçu aujourd'hui en Chine par Xi Jinping. Au programme, Myriam Ball, beaucoup de fastes, peut-être quelques contrats signés et des discussions politiques et commerciales épineuses.
9: Oui, alors avant de décoller, Donald Trump se montrait optimiste. Le président chinois est un bon ami, dit-il. De bonnes choses vont se produire. Mais des sujets de tension seront probablement abordés, dont l'Iran, partenaire de la Chine qui est la première acheteuse de pétrole iranien, et la guerre menée par les États-Unis à l'Iran ne fait pas son affaire. La Chine n'apprécie pas non plus que les États-Unis fournissent des armes à Taïwan, une île que la Chine voudrait récupérer, qu'elle considère comme sa province.
5: Et l'autre sujet délicat, Myriam, ce sont les relations commerciales.
9: Oui, Donald Trump avait démarré son nouveau mandat par un bras de fer directement avec Pékin après avoir fixé des droits de douane astronomiques sur les produits chinois. Une trêve a depuis été négociée, mais entre les deux puissances, c'est toujours une rivalité féroce. Rivalité dans les secteurs de l'armement, des technologies, de l'intelligence artificielle. Rivalité diplomatique aussi, sous ces dehors de visites amicales.
5: Après la cérémonie d'ouverture hier, la course à la Palme d'Or est lancée au Festival de Cannes. Hors compétition sera également projeté un film choc. Il retrace les derniers jours de Samuel Paty, ce professeur français tué en 2020 par un jeune radicalisé pour avoir montré en classe des caricatures du prophète Mahomet. À l'Eurovision, la Belgique est qualifiée pour la finale de samedi à Vienne en Autriche. Une surprise pour notre candidate Essila. Elle n'avait pas les faveurs des pronostics. C'est un grand moment pour la RTBF. Hier, notre rédaction a déménagé à Media Square. Ce tout nouveau bâtiment est situé derrière l'ancien et s'éloigne un peu de la tour Reyers, véritable symbole bruxellois du média public. Aujourd'hui, cette tour appartient à la région bruxelloise. Alors Eva Secker, que va-t-elle devenir ?
10: Bonsoir à tous, je suis ici au-dessus de la tour Reyers.
11: De la tour Reyers.
12: Sur le site de la RTBF.
13: La tour Reyers, c'est à Bruxelles.
11: Symbole de la RTBF, monument incontournable de la capitale, la tour Reyers et sa célèbre coupole seront bientôt déséquipées. Axel Paulet, porte-parole de la RTBF.
14: Les câbles, les antennes, ces espèces de grosses coupoles vont partir parce que ces tours, en fait, a été vendues à la région Bruxelles-Capitale.
11: Des installations perchées à 90 mètres du sol qui permettent la diffusion depuis les années 80 des contenus d'infos de la VRT et de la RTBF. Un chantier titanesque pour lequel il a fallu plusieurs jours pour hisser la coupole centimètre par centimètre.
15: Les pistons des vérins descendent une dernière fois, les pompes s'arrêtent. Et tout est terminé.
11: Si l'avenir de la tour Reyers est encore flou, Audrey Henry, secrétaire d'État bruxelloise chargée de l'aménagement du territoire, ne manque pas d'idées.
16: En rooftop, apéro et puis soirée, brunch le week-end et puis surtout, boîte de nuit à ciel ouvert le vendredi, samedi et dimanche.
11: La tour Reyers ne devrait pas disparaître du paysage bruxellois. La région a promis de ne pas la détruire.
5: Eh bien, nous nous retrouverons en boîte de nuit sur le haut de la tour Reyers. Voilà pour les infos. Belle journée à notre écoute.
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17: Et avant l'apéro, eh bien je vous propose de faire jeter un petit coup d'œil plutôt sur la couleur du ciel pour aujourd'hui.
18: Denis Collard, bonne journée à tous. Journée un petit peu en trois temps. D'abord, pour les lève-tôt, quelques gouttes sur le sud-est du pays qui s'évacue. Ensuite, deuxième temps, une matinée plutôt calme et sèche, avec même quelques belles éclaircies sur le nord et le centre du pays. Il faut en profiter, car le troisième acte de cette météo, eh bien, ce sera un temps plus instable, avec des nuages qui deviennent de plus en plus menaçants, entrecoupés certes de belles éclaircies, mais ces averses de l'après-midi, elles seront potentiellement accompagnées de rafales de vent, de coups de tonnerre et elle pourrait donner de la grêle, voire du grésil. Les températures seront d'ailleurs plutôt dignes d'une fin de mois de mars également, puisqu'on se situera entre 8 et 13 degrés. Toujours des averses au programme de la nuit prochaine, elles seront un petit peu moins fréquentes et aussi un petit peu moins soutenues.
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17: Il est 9h passé de 8 minutes. Merci d'être à l'écoute de la grande matinée. Nous sommes pour quelques minutes encore avec vous, mon cher Clément. Et c'est d'un jeune artiste dont on va parler ce matin.
0: Mais oui, Caroline, nous avons appris hier avec joie que le jeune Martin Jaspard est le lauréat 2026 du 43e prix Jeune Soliste des médias francophones publics. Il était le candidat présenté par France Musique Radio France. Le jury a unanimement salué la sensibilité et la maturité du jeune pianiste, des qualités alliées à un jeu franc et sobre, je cite. Martin Jaspard est né le 15 février 2005. Il est diplômé du Conservatoire de Paris. Il y poursuit d'ailleurs des études de direction d'orchestre. Alors Caroline, qu'est-ce que ce prix jeune soliste des médias francophones publics? On peut peut-être le rappeler. C'est un prix qui consiste en une bourse de 4000 euros.
17: Sympa.
0: Ça, c'est pas mal. Assorti de l'engagement des radios participantes à soutenir la carrière du jeune lauréat en faisant rayonner son talent, les radios étant France Musique, Radio France, Espace 2, Radio Télévision Suisse, Musique 3 pour la RTBF et Ici Musique, Radio Canada. Martin Jaspard a du talent à revendre. Je peux même en témoigner, car figurez-vous que j'ai eu la chance de l'entendre en concert à Amsterdam il y a quelques mois. C'est un hasard, mais j'en profite pour en parler. C'était un concert merveilleux. C'est un jeune musicien tout à fait brillant, mais on va s'en rendre compte en l'écoutant sous ses doigts, donc en écoutant sous ses doigts la musique de Robert Schumann.

Le jeune Martin Jaspar, ici au piano, dans l'adieu issu des Waldszenen, les scènes de forêt de Robert Schumann, un jeune musicien sympa et brillantissime, c'est ce que me confiait Clément à l'instant. Il a remporté hier soir à La Rochelle le prix jeune soliste des médias francophones publics. Bravo à lui. Merci à vous qui êtes avec nous à 9h14 dans la grande matinée de Musique 3. Je vous rappelle notre question du jour. Quelle scène d'opéra vous bouleverse à chaque fois? J'ai évidemment envie de partager dans quelques instants vos réponses avec tous nos auditeurs et auditrices. Donc n'hésitez pas à nous parler de votre scène d'opéra la plus bouleversante à vos yeux. 0478 50 12 85, 0478 50 12 85. Et pour Anne Herman qui a programmé cette émission, eh bien ce sera cette aria de Barberine qu'elle voit comme un petit bijou, une merveille d'émotion pure.

L'opéra d'Uta, air de Barberine au quatrième acte des Noces de Figaro de Mozart. On a écouté la soprano Natalia Krylova avec l'orchestre Musica Eterna dirigé par Théodore Kourensis. Et vous nous écrivez évidemment sur notre plateforme WhatsApp au 0478 50 12 85 pour nous dire quelle est la scène d'opéra qui vous bouleverse à chaque fois. Et j'ai le plaisir de partager déjà quelques réponses avec vous. André nous parle de l'air de Rigoletto par José Van Damme, Cortigiani, Vilrazza d'Amnata. Bernadette nous dit le cœur final du dialogue des Carmélites de Francis Poulenc. Et Dominique, ce matin, nous dit certainement l'air chanté par Orfeo de l'Orfeo de Monteverdi au moment d'apprendre la mort d'Eurydice. Tu sei morta mia vita e io respiro. Elle l'a entendu chanter par de nombreux chanteurs, mais celui qui est chanté par Julien Prégardien et l'ensemble Les Épopées dirigées par Stéphane Fuguet au château de Versailles est celui qui l'a le plus ému. L'expression du refus de la mort de sa bien-aimée dans un chant à la limite du cri était déchirant. Merci déjà pour ces réponses et je pense avoir le plaisir

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écouté Ma Con Variazioni, c'est le sixième mouvement de la sérénade pour instrument à vent dite Gran Partita de Mozart, interprétée ici par des membres de l'orchestre du Concertgebouw d'Amsterdam. Vous êtes nombreux à nous écrire sur notre plateforme WhatsApp pour répondre à cette question du jour. Quelle scène d'opéra vous bouleverse à chaque fois? Alors voici quelques-unes de vos réponses. Anne nous dit qu'elle fond quand elle entend l'air de Philippe II, elle la Giammai Mamo. Dans Don Carlo de Verdi, un air que Daniel adore aussi particulièrement. Elle aime aussi Kuda Kuda, chanté par José Van Damme dans Eugène Onegin de Tchaïkovski. Et Thierry Marie nous parle entre autres de la scène finale de Tristan und Isolde de Wagner. Merci beaucoup, c'est toujours un bonheur de partager ces réponses voilà, à tous ceux et celles et ceux-mêmes qui nous écoutent. On change totalement d'ambiance à présent avec le compositeur français Régis Campeau qui a dédié son cinématique concerto au mandoliniste Vincent Berdemandé et qu'on va écouter ici avec l'Orchestre Philharmonique de Marseille dirigé par Benjamin Lévy. Ce sont eux qui ont assuré la création de la pièce lors d'un concert donné en juillet 2023 et dans ce concerto, Régis Campeau rend hommage à plusieurs compositeurs qu'il admire. Le quatrième mouvement, Dance Pop, et son hommage à Vladimir Cosma.

Dance Pop, c'est le quatrième mouvement du cinématique concerto du compositeur français Régis Campeau. Il a été écrit en hommage à Vladimir Kosma. On écoutait ici Vincent Baird demander à la mandoline avec l'Orchestre Philharmonique de Marseille dirigé par Benjamin Lévy. Vladimir Kosma, c'est la bande-son de tous ces films que vous avez peut-être regardé en famille. Il a écrit pas moins de 500 musiques de films. La première était celle d'Alexandre le Bien Heureux d'Yves Robert, avec Philippe Noiret, le début d'une impressionnante carrière. On lui doit la bande originale des aventures de Rabbi Jacob, de La Boum, de La Chèvre, de La Gloire de mon père, du Château de ma mère, etc. etc. Alors ce qu'on va faire, c'est qu'on va écouter trois extraits issus de deux films différents et je vous donne deux indices, Jean Rochefort et Pierre Richard. Les reconnaîtrez-vous ? C'est parti !

Vladimir Cosma, ou l'art de nous donner le sourire et de nous rendre un petit peu plus légers. Alors, avez-vous reconnu ces extraits? Les deux premiers étaient issus du film Un éléphant, ça trompe énormément, avec Jean Rochefort et Annie Dupéret. Et le troisième, Du grand blond, avec Une chaussure noire, avec Pierre Richard et Mireille Darc. Deux films d'Yves Robert. Et les interprètes étaient ici Alexandre Tarot, avec l'orchestre de l'Académie nationale de Sainte-Cécile de Rome, dirigé par Antonio Papano. Vladimir Cosma a 86 ans. Il est né en Roumanie dans une famille de musiciens qui s'est installée à Paris au début des années 60. Et Clémence, sa grand-mère paternelle, était pianiste concertiste, ancienne élève de Ferruccio Busoni. Busoni qui lui aussi est né dans une famille de musiciens. La mère de Busoni était une pianiste italo-allemande et son père un clarinettiste virtuose italien. Il se devait donc de composer quelques pièces pour l'instrument de son papa.

On a écouté les deux dernières des 8 pièces pour clarinette et piano de Busoni. Respighi était un contemporain de Busoni, né en 1879 à Bologne. Il s'est formé en Italie avant d'aller en Russie où il avait été nommé premier alto de l'orchestre impérial de Saint-Pétersbourg. Il avait aussi suivi là-bas des cours d'orchestration avec Rimsky-Korsakov. En 1913, il devient professeur de composition au conservatoire Sainte-Cécile de Rome et c'est là qu'il passera le reste de sa vie. De Respighi, écoutons cette aria pour orchestre à cordes dans une transcription de Salvatore Di Vittorio.

L'aria pour orchestre à cordes de Respighi dans une transcription de Salvatore di Vittorio par le Philharmonique de la Scala de Milan, dirigé par Riccardo Chailly. Et avant les infos de 10h, on va s'offrir encore le final du troisième quatuor avec piano de Brahms. Il a commencé à l'écrire en 1855 alors qu'il vivait chez Clara Schumann et gérait le foyer pendant que Robert se mourait en asile psychiatrique. Brahms était déchiré entre son dévouement à son ami et son amour pour sa femme. En envoyant la partition à son éditeur, il a écrit que la couverture devrait montrer un homme tenant un pistolet sur sa tempe, d'où son surnom de Quatuor Werther, en référence au héros suicidaire de Goethe.

0: Nous avons écouté ici Lars Vogt au piano, Christian Tetzlaff au violon, Barbara Buntrock à l'alto et Tania Tetzlaff au violoncelle dans le final du troisième quatuor avec piano de Brahms, ce quatuor que l'on a surnommé le quatuor Werther. Ne bougez pas, la suite de la grande matinée, c'est tout de suite.
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0: Il est 10h, on s'informe avec Yasmina Favaro.
4: Bonjour, à 3 jours de la Pride, UNIA publie ses chiffres. Les violences homophobes persistent selon l'Institut de lutte contre les discriminations et pour l'égalité. En 2025, il y a eu quasi un signalement par jour de violence ou de discrimination envers des personnes homosexuelles, bi, trans ou non-binaires. Des agressions physiques, verbales, du harcèlement dans la rue, au boulot et bien sûr aussi sur les réseaux sociaux. Pour contrer ces violences, UNIA prône l'éducation dès le plus jeune âge, expliquer aux enfants toutes les tranches de notre société et le vivre ensemble. Et en plus de punir les auteurs de ces violences contre la communauté LGBTQIA+, eh bien il faut eux aussi les éduquer. Donald Trump en route pour la Chine. Le président américain va rencontrer son homologue chinois Xi Jinping. Près de 10 ans qu'un dirigeant américain n'avait pas fait le déplacement jusqu'à Pékin. C'était en 2017 et déjà avec Donald Trump lors de son premier mandat. Au menu de cette nouvelle rencontre, commerce, droit de douane entre les deux puissances, Taïwan et en toile de fond, la guerre au Moyen-Orient. La Chine est l'un des partenaires de l'Iran, cible des États-Unis. L'Iran qui, selon plusieurs médias américains, dont le New York Times, possède encore la majeure partie de ses missiles et de ses sites de lancement, malgré les frappes américaines et israéliennes, ce qui vient contredire les affirmations de Donald Trump. Le président américain a assuré à plusieurs reprises avoir anéanti leur arsenal militaire. Le tapis rouge, les stars, les films, le festival de Cannes est lancé. Aujourd'hui, avant la course à la Palme d'Or, un film hors compétition est attendu, L'Abandon. Il retrace les derniers jours de Samuel Paty, cet enseignant français assassiné en 2020 par un homme radicalisé, car il avait montré des caricatures de Mahomet, du prophète Mahomet en classe. Hier, lors de la cérémonie d'ouverture du festival, le réalisateur du Seigneur des Anneaux, Peter Jackson, a reçu une Palme d'Or d'honneur. La Belgique est en finale de l'Eurovision, ça n'était plus arrivé depuis 2023 avec Gustave. Ici, c'est grâce à Essila et son titre Dancing on the Ice. La chanteuse belge s'est qualifiée hier soir lors de la première demi-finale. Elle déjoue donc les pronostics des bookmakers qui ne la voyaient pas aller plus loin. Rendez-vous donc samedi à Vienne en Autriche pour suivre cette 70e édition du grand concours de la chanson. Voilà pour les infos. Bonne matinée avec nous.
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0: Merci à vous Yasmina Favaro. Retour dans l'info à 11h.
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0: Et je vous propose de redémarrer cette nouvelle heure de grande matinée tout en douceur avec la berceuse pour violon et piano en ré majeur de Fauré. Elle est l'une des premières œuvres à avoir rendu Fauré populaire au-delà des cercles parisiens. Elle date de 1879. 1979, c'est une époque où le compositeur n'était encore qu'organiste accompagnateur à la Madeleine et cherchait à se faire un nom dans les salons parisiens.

0: C'est toujours un bonheur de l'écouter, la berceuse en ré majeur de Gabriel Fauré par Daishin Kashimoto et Éric Lesage. Et après cette extrême douceur, eh bien place à notre duo de choc qui doit s'affronter évidemment autour d'une question musicale.
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0: Et en ce mercredi, vous êtes peut-être nombreux, nombreuses à avoir congé pour vous occuper tout à l'heure des enfants. Eh bien, justement, on va parler jour de congé. Alors, avec moi, toujours évidemment, tout au long de cette semaine, Sarah Théry et Noé Gilreau, j'ai une petite question pour vous. Quelle musique écouter quand on se rend compte qu'on a pris le mauvais jour de congé? Alors, petit exemple, et c'est plutôt un jeu de rôle pour vous, on va dire. Vous avez pris congé le mardi et le spectacle du petit dernier, c'est le jeudi. Donc, pas de bol, vous avez pris le mauvais jour de congé. Alors, quel genre de musique on peut écouter dans ces cas-là? Et je propose que Sarah commence ce matin.
2: Eh bien, avec grand plaisir. Écoutez, étant moi-même indépendante et comme vous l'avez dit, sans enfant, bien, je ne suis pas hyper familière du jour de congé. Par contre, jonglant entre les concerts, les chroniques à la RTBF, les formations de jeunes artistes, les créations et écritures de spectacles, eh bien moi j'ai une spécialité, le double booking. C'est à peu près pareil, hein. Cette fâcheuse habitude de toujours mettre deux rendez-vous au même moment et de m'en apercevoir en plus le jour J en devant partir pour les 10 rendez-vous. Événement récurrent s'il en est, je me suis souvent dit que j'aimerais avoir le don d'ubiquité, un peu comme ici.

0: Je ne sais pas si vous avez entendu, mais dans cette pièce, eh bien, le piano qui est d'abord à l'unisson, eh bien, c'est tout à coup dédoublé. On avait une homorythmie parfaite et d'un coup, imperceptiblement, eh bien, il s'est mué en deux entités distinctes. Steve Reich, pour moi, il a réussi à maîtriser l'ubiquité musicale. Être à deux endroits rythmiques différents en même temps, comme un seul être à deux endroits géographiques. La musique de Steve Reich commence par une ligne répétitive et imperceptiblement, l'un des interprètes se décale, créant une sensation très particulière, et bien la cohabitation de deux réalités instantanées, deux rythmes en même temps. La musique se décale imperceptiblement et nous sommes pris dans un tourbillon où, d'un unisson parfait, bien la scène se fractionne soudain en interprètes multiples. J'ai même eu l'occasion, il y a quelques années, d'entendre le pianiste belge Fabian Coumans dans une version soliste de ce célèbre Piano Phase pour deux pianos. Un prodige où d'un coup, eh bien, l'interprète s'est lui-même dédoublé littéralement sous nos yeux, ses mains et ses bras jouant à des tempos légèrement différents, exactement les mêmes notes. Je m'en suis toujours pas remise et depuis, eh bien, je rêve de pouvoir en faire autant quand il me faut courir d'un rendez-vous à un autre.
1: Wow. Le don d'ubiquité par Sarah Terry. Bon Noé, qu'allez-vous répondre à ça?
2: Ben, je vais répondre que ça sent le vécu, Caroline, apparemment. Bon, moi, j'ai pas d'enfant, hein. J'ai 25 ans, j'ai à peine fini d'apprendre le théorème de Pythagore, je ne sais même pas ce qu'est un bon taux d'emprunt et j'ai enlevé les petits trous de mon vélo la semaine dernière. Oh. Vous imaginez bien que c'est difficile pour moi. Mais bon, par contre, je me suis déjà planté plein de fois. Le nombre de rendez-vous manqués, d'événements superposés dus à une date mal encodée ou à un esprit trop fatigué au moment de le faire. Et ben dans ces cas-là, moi je me sens stupide, vraiment ridicule et impuissant. J'ai aussi un peu la rage, genre. Quand on s'aperçoit de ce genre de bêtises, faut pas trop qu'on me parle. Je peux avoir le sang qui boue un peu, mais qu'on se le dise pour une broutille administrative, genre, oh, qu'est-ce que c'est débile. Mais bon, parfois les planètes, ça s'aligne pas, les choses ne vont pas comme on veut qu'elles aillent, et pour cela, j'ai trouvé la chanson idéale.

0: tu chantes.
1: Oui, bien sûr, l'impitoyable aventure, j'adore.
2: Oui, il faut le dire comme ça.
1: L'air espagnol.
2: Oh, la pitoyable aventure. C'est un extrait de l'air espagnol, en effet, l'opéra de Maurice Ravel. Dans cet extrait, on retrouve le personnage principal, Concepción, ça se passe en Espagne, qui se plaint de ses deux amants qui ne sont pas du tout, mais pas du tout à la hauteur. L'un est bien trop poète et passe à côté de tous les signes de drague de Concepción, et l'autre est si maladroit qu'il est bloqué dans un meuble. Bon, difficile de séduire dans cette condition. Dans cet extrait, c'est énormément de rage en fait, et de frustration qui s'échappe de la chanteuse, qui subit un quotidien qu'elle ne veut pas du tout, du tout. Tant de frustration qu'à la fin de l'extrait, elle casse tout. Elle cherche à quelque chose à frapper, à mettre en bouillie, à mettre en salade, dit-elle. Bref, à cet instant de l'opéra, il ne faut pas la contrarier plus. Mais bon, qu'on se le dise, elle surréagit de ouf Concepción. Hein, elle exagère l'infâme destin qui s'offre à elle et qui est bien plus que supportable. Genre ça va, elle a deux amants, c'est un de trop déjà. Imaginez deux, comme voilà. Enfin, sa réaction est pathétique, un peu comme la mienne quand je remarque que je me suis planté dans une date et que je veux m'insulter comme Concepción de tous les noms, car je me trouve vraiment trop stupide. Voilà ma proposition, un personnage d'opéra qui, comme d'habitude, surjoue, mais au moins ça vous passe les nerfs. C'est d'ailleurs ce qu'on appelle la catharsis, non ? En tout cas, ça vaut mieux que tout casser chez soi.
1: C'est vrai. Bon, alors, j'ai adoré votre argumentaire, Sarah, je dois bien le dire, mais j'ai l'impression qu'en donnant le poids à Noé, oui, je vais vous faire immensément plaisir aussi.
3: J'adore Concepción. Chanter Concepción, ah oui, mais parce que l'écouter, mais alors la chanter, mais c'est une catharsis absolument sublime. Oui.
1: Alors, c'est parti pour l'heure espagnole de Maurice Ravel.

0: Oh, la pitoyable aventure, c'est un extrait de L'heure espagnole, l'opéra de Maurice Ravel, interprété ici par Stéphanie Doustrac. Et c'est Stéphane Deneuve qui était à la tête de l'orchestre symphonique de la radio de Stuttgart. Alors, si je fais les comptes en ce mercredi matin, nous sommes à 2 points pour Noé.
1: Déjà.
0: 1 point pour Sarah, mais tout est encore
1: jouable.
0: Possible.
1: Mais tout est jouable.
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L'Allegro, c'est le mouvement qui ouvre la sonate pour piano à quatre mains en mi bémol majeur de Charles Gounod. Et les quatre mains en question étaient celles de Roberto Proceda et Enrico Pompili. Cap sur le Brésil à 10h23 avec Heitor Villa-Lobos, compositeur en grande partie autodidacte, qui a parcouru le Brésil en collectant des musiques populaires avant de séjourner à Paris dans les années 20, où il a côtoyé le milieu des avant-gardes. Son concerto pour harmonica est une rareté dans son catalogue, composé à la demande de l'harmoniciste américain John Sebastian.

0: L'harmoniciste américain Robert Bonfiglio avec l'Orchestre symphonique de chambre de New York, dirigé par Gérard Schwartz, dans un extrait du concerto pour harmonica en la mineur d'Hector Villa-Lobos.
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0: Et à 10h, passé de 31 minutes, eh bien je vous propose de jeter un œil au programme du concert de 13h. Laurent Grolus vous emmènera aujourd'hui à l'église du prieuré de Pully, dans le canton de Vaud, en Suisse, pour un concert de musique de chambre avec des interprètes de haut vol, Camille Hegenmann et Lucie Horsch à la flûte à bec, Anastasia Kobekina au violoncelle et Justin Taylor au clavecin. On les écoutera dans des œuvres de Bach, Telemann, Vivaldi, Handel, mais aussi une pièce de la compositrice actuelle Christiane Martini. Au programme donc, il y a notamment cette sonate pour flûte de Jean-Sébastien Bach.

On a écouté un extrait de la sonate pour flûte en mi mineur BWV 1034 de Jean-Sébastien Bach. Petit avant-goût de votre concert de 13h. Et je vous propose de rester encore un petit peu avec le grand Jean-Sébastien en écoutant l'un de ses plus beaux airs, la cantate Ich habe genug. Elle a été écrite pour la fête de la purification de Marie. Le livret anonyme s'inspire de l'histoire de Siméon, le vieillard qui reconnaît le Messie en l'enfant Jésus lors de la visite au temple. Sa vie est accomplie, il peut mourir en paix.

Le début de la sonate Ich habe genug de Jean-Sébastien Bach, interprété par la basse néerlandaise Peter Coy avec le Collegium Bach du Japon, dirigé par Masaki Suzuki. Et quoi d'autre qu'un allegro pour accueillir ce matin Vanessa Fantinelle pour sa séquence « Quand on n'a que les mots ». Allegro moderato, c'est le début de la sonate pour violoncelle et piano en sol mineur de Frédéric Chopin.

0: Truls. C'est ce qui s'appelle se prendre les dernières notes dans les dents. Ce n'est pas grave. Truls Mörck avec Catherine Stott dans le début de la sonate pour violoncelle et piano en sol mineur de Frédéric Chopin. Il est 10h54, il est grand temps d'accueillir Vanessa Fantinelle.
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0: Bonjour ma chère Vanessa.
2: Bonjour Caroline.
0: Petite séquence chanson française avec vous.
2: Petite grande séquence, je vous apporte aujourd'hui quelque chose de sublime Caroline, vous ai-je habitué à autre chose franchement.
0: Non.
2: Un texte écrit pour subjuguer l'esprit, l'obliger à gratter, à creuser, à fendre la croûte.

0: de bras.
1: Avez-vous reconnu ces deux voix, Caroline ?
2: Mais je les connais, ah. Étienne Dao, Dominique A.
1: Absolument, Dominique A, qui est l'auteur de ce texte écrit spécifiquement pour Étienne Dao, avec qui il chante en duo dans cette version, mais la chanson existe aussi avec Étienne Dao tout seul, sauf que comme j'aime Dominique A avec un grand A d'amour comme son initiale, je me suis fait plaisir, voilà. Bon, cette chanson, c'est du lourd et du léger en même temps, elle est scandée, et cette manière de hacher les phrases, de les aligner avec très peu de nuance traduit, je crois, un regret accablant, à savoir la supériorité séductrice de la surface sur la profondeur. Le texte est écrit en jeu. De cette manière, Dominique A évite le ton professoral de celui qui a compris le monde malgré lui. Mais ce jeu parle de tout le monde. Je rêvais d'une vie de plume, ignorais la stèle et l'enclume. Je balayais mes propres traces, que de temps perdu en surface. La surface dans ce texte, c'est un pays de promesses, de plaisirs, de légèreté. Elle est pleine de reliefs et d'espaces infinis, mais elle absorbe aussi nos propres pas et même le cerveau et même la pensée. Je n'aimais pas trop mon cerveau, mon corps envahissait l'espace. Ce plaisir ne m'allégeait pas, la beauté n'avait pas de bras. Cette chanson raconte aussi la recherche du plaisir, l'absence de limites produit de l'éphémère, qu'à ne pas s'encombrer du temps et des étoiles plombées, on risque purement et simplement de disparaître et de placer hier à la mauvaise place, c'est-à-dire que le passé devient une omniprésence qui se répète et qui engloutit avec une légèreté qui, du même coup, devient sérieusement pesante. Conséquence, le temps passé à ne pas s'encombrer devient très encombrant. Alors dans la deuxième partie du texte, la chanson choisit de glisser sous la surface. Elle se déleste de la légèreté et pour y trouver quoi ? Eh bien, elle ne le dit pas. Elle ne peut pas le dire. J'ai une théorie sur ce silence, c'est que la surface des choses est à peu près la même pour tout le monde, mais qu'en dessous, dès les premiers coups de pelle, on trouve de l'unique avec un grand U cette fois-ci. Et c'est même peut-être là que les étoiles étaient tombées depuis le début.

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3: Il est 11h et on s'informe avec Anne Goderniaux.
4: Madame, Monsieur, bonjour. Paolo Falzone a demandé à prendre la parole ce matin en début d'audience devant la cour d'assises du Hainaut. Il a présenté des excuses après des propos qu'il a tenus hier et a parlé de maladresse. Pour rappel, après le témoignage de l'une des personnes blessées à Strepy-Brakni, il a réagi en déclarant « J'en ai presque les jambes coupées », c'était donc hier. Le public présent dans la salle d'audience, surtout composé de parties civiles, avait alors quitté l'endroit. Aujourd'hui, Paolo Falzone a affirmé qu'il était désolé, ce qui n'a pas convaincu les parties civiles. 9 jeunes Belges ont été blessés hier dans le sud de la France. Le bus dans lequel ils se trouvaient a été percuté par un camion sur l'autoroute A7. 37 jeunes Belges étaient à bord et 9 ont donc été légèrement blessés. Quant au chauffeur du camion, il a pris la fuite et est activement recherché. L'armée est de plus en plus populaire. La défense a recruté près de 3000 nouveaux militaires l'année dernière. C'est 204 de plus qu'en 2021. La hausse des recrutements est particulièrement marquée chez les officiers et les sous-officiers. Et une progression en particulier retient l'attention. C'est celle des femmes qui s'engagent. Les effectifs féminins augmentent à un rythme plus soutenu que celui des hommes, même s'ils restent évidemment beaucoup plus nombreux. Donald Trump arrive tout sourire en Chine aujourd'hui. Un sourire qui est peut-être de façade, car les deux pays sont en concurrence directe au niveau commercial. Le président américain n'est pas seul. À ses côtés, une flopée de chefs d'entreprise américains. Donald Trump a avec l'intention de demander à son homologue Xi Jinping de lui ouvrir le marché chinois. C'est un premier sommet bilatéral depuis 2017. Et puis, une rencontre insolite et assez angoissante dans une commune près de Toulouse, en France. Dans un message posté sur les réseaux sociaux, la mairie alerte quant à la présence avérée d'un cobra venimeux. Par mesure de précaution, les parcs, les cimetières et les terrains de sport ont été fermés. On ne sait pas d'où vient ce cobra. Des équipes spécialisées de pompiers sont à sa recherche. Je vous souhaite une belle journée.
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3: Merci Anne Goderniaux. On vous retrouve pour le flash de midi.
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3: Et oui, c'est moi qui suis là pour vous accompagner dans la grande matinée jusqu'à 13h. Et on va commencer par répondre à la question du jour, ma chère Caroline.
5: Et oui, cette question c'était « Quelle scène d'opéra vous bouleverse à chaque fois ?» Et vous avez été nombreux à nous répondre sur Facebook et évidemment sur WhatsApp.
3: Voilà. Écoutez, c'est exactement ce que j'allais dire. Face à la déferlante de réponses sur Facebook, je suis allée sur WhatsApp. En espérant, je vous l'avoue, des eaux plus calmes, mais que nenni, Caroline. Je crois que tout notre auditoire, sans exception, avait une réponse à cette question. Et c'est normal, hein, quoi de plus émouvant que l'opéra, remuant que l'opéra, c'est même fait pour ça. J'ai choisi un air de Don Carlos de Verdi en français, qui est la version originale, puisque c'était une commande de l'Opéra de Paris. Et c'est notre auditrice Danielle Lemarchand qui nous invite sur WhatsApp, donc à l'écoute de l'air crucial au quatrième acte « Elle ne m'aime pas, elle l'a jamais mamo » en italien. C'est un monologue de Philippe II quand il réalise que sa femme ne l'a jamais aimé. Alors elle voulait une version chantée par José Van Damme, mais j'ai manqué de temps pour ça. On va donc écouter un chanteur italien, mais qui chante en français.

Ruggero Raimondi était Philippe II dans Don Carlos, elle ne m'aime pas, au quatrième acte de l'opéra de Verdi. Une proposition de notre auditrice Danielle Lemarchand. Il était avec l'orchestre de la Scala de Milan sous la direction de Claudio Abbado. Vous écoutez la grande matinée de Musique 3, la valeur sûre, hein, des oreilles curieuses et tranquilles, car ici pas de piquant, aucune violence, uniquement de la musique à rêver et quelques rendez-vous aussi réjouissants que ludiques. Par exemple, celui du concours. Aujourd'hui encore, j'ai des places de concert à vous offrir. Un ciné-concert à Liège le 15 mai. Je vous en dirai un petit peu plus vers 11h40. Mais tout de suite, il est 11h12. La journée est encore jeune. Elle est donc toute souple et malléable, comme les variations d'un thème en musique, par exemple. Un thème et ses variations, voilà ce qui nous attend précisément maintenant. C'est une partition de Robert Schumann. Bienvenue si vous arrivez sur les ondes de Musique 3.

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La musique de Robert Schumann, thème et variation sur le nom Abeg. Abeg, un mystérieux cryptogramme dont on ne sait pas vraiment qui c'est. Mais les lettres, elles, renvoient aux accords de la si, mi et sol autour desquels tournoyaient les mains de Lang Lang. On suit Robert Schumann à Vienne en 1839 où il rencontre Ferdinand Schubert, le frère de Franz, qui est mort une dizaine d'années plus tôt. Il lui confie quelques manuscrits et une copie de la Grande Symphonie en ut majeur. Robert Schumann sera ainsi l'artisan de la première exécution de cette symphonie cette année-là, sous la direction de Félix Mendelssohn.

Elle est grande comme notre matinée de musique 3, la 9e symphonie de Franz Schubert, interprétée par l'Orchestre Philharmonique d'Israël, conduit par Zubin Mehta dans son premier mouvement. Et elle est toute petite, la pièce suivante, une sonate pour luth par Hopkinson Smith.

Une toute petite chose nommée Sonate, Sonate pour luth de Leopold Weiss par Hopkinson Smith, qui était donc tout seul pour interpréter cette sonate. Mais la solitude peut être le lieu de délices plaisants et désirables. Et Michel Corrette devait en savoir quelque chose puisqu'on lui doit la pièce suivante intitulée « Les délices de la solitude ».

0: La musique de Michel Corrette, c'était Les Vents français avec Danny Bond au basson, Richt van der Meer au violoncelle et Robert Conan au clavecin.
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Elmer Bernstein conduisait le Royal Philharmonic Orchestra dans la suite pour orchestre de Psychose, la géniale musique de Bernard Herrmann pour le film Le Hitchcock, que l'Orchestre Philharmonique Royal de Liège jouera en ciné-concert le 15 mai prochain, une soirée à laquelle j'ai le plaisir d'inviter Cindy Radou et Martina Serangeli. Et Bernard Herrmann, il se trouve qu'il a appris à composer avec Berlioz. Figurez-vous que son livre de chevet, c'était le grand traité d'instrumentation et d'orchestration moderne d'Hector Berlioz que voici dans la grande matinée.

Rêver aux fraises des bois en regardant la pluie tomber à travers la fenêtre du studio, c'était La Villanelle dans les nuits d'été de Berlioz par Marie-Nicole Lemieux et l'Orchestre Philharmonique de Monte Carlo. Il est 11h52, voici un violon et un piano, c'est la musique de Paganini. Elle nous entraîne vers le journal de midi.

0: I Palpiti, revisite par Paganini d'une mélodie de Rossini par Wildefrank et Michael Lifitz, violon et piano.
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3: Madame, Monsieur, bonjour. C'était un témoignage très attendu aujourd'hui au procès de Paolo et Antonino Falzone devant la cour d'assises du Hainaut. Témoignage de Fifa Ricotta, cette femme de 62 ans qui a été éjectée à travers le pare-brise de la voiture de Paolo Falzone et qui a miraculeusement survécu. Elle n'a aucun souvenir de cette nuit fatale. C'est un trou noir, a-t-elle dit. Mais en revanche, l'épreuve médicale et psychologique qui a suivi l'a profondément marqué. J'ai tout perdu, a-t-elle encore déclaré. Des témoins différents et à chaque fois la même douleur devant la cour d'assises du Hainaut. Retour du voyage compliqué pour un groupe de jeunes adolescents belges hier soir dans le sud de la France. Le car dans lequel ils se trouvaient a été percuté par un camion. Des vitres se sont brisées. On dénombre 9 blessés légers qui ont été pris en charge par les ambulanciers sur place. Rien de grave, plutôt un choc parmi les élèves concernés. Pas d'évacuation vers l'hôpital. Ces jeunes originaires du Limbourg rentraient d'un séjour en Espagne. Le chauffeur du camion serait en fuite et est activement recherché. Même si ce n'est pas forcément notre impression lorsqu'il s'agit de régler les factures, la Belgique est l'un des pays les moins chers pour le gaz naturel et dans la moyenne pour l'électricité en comparaison avec les pays voisins. Voilà ce qui ressort d'une comparaison des prix de l'énergie commandée par la CREG et le régulateur flamand VNR. Empêcher l'Iran d'avoir l'arme nucléaire est plus important que tout, c'est la déclaration du président américain Donald Trump. Pour lui, les difficultés financières des Américains n'entrent pas dans sa réflexion pour des négociations avec l'Iran. Aux États-Unis comme ailleurs, la guerre a provoqué une flambée des prix de l'énergie. Donald Trump a fait cette déclaration juste avant de prendre l'avion pour la Chine. Et en parlant d'énergie, eh bien, les prix augmentent chez nous aussi. Ce sera d'ailleurs le cas demain en ce qui concerne le diesel, augmentation de 4,1 centimes le litre. Le mazout de chauffage sera également en hausse de plus de 4 centimes le litre. Merci pour votre attention, je vous souhaite une belle journée.
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0: Merci Anne Goderno pour ces nouvelles et maintenant un petit regard vers le ciel chahuté de ce mercredi.
5: Bonne journée à tous. Voici une journée chahutée qui nous attend. Des averses sont à craindre, déjà présentes sur l'ouest et le centre du pays. Elles vont gagner rapidement toutes les régions et elles peuvent s'accompagner localement d'un coup de tonnerre, d'une rafale de vent. On est en plus dans une ambiance bien fraîche pour la saison, pas plus de 8 à 13 degrés pour aujourd'hui. Et donc, ces averses qui vont rythmer une journée fort changeante. On alternera des coins de ciel bleu avec des nuages très menaçants. Prudence sur les routes, ces averses peuvent vous surprendre. Et puis, pour l'évolution, on retrouvera encore des averses l'année prochaine, moins soutenues cette fois. Demain matin aussi, quelques ondées. Puis l'après-midi, ça reprend un petit peu d'activité. On garde des températures toujours très fraîches, puisqu'on ne dépassera pas 7 à 12 degrés.
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0: et annèrement à la programmation de cette grande matinée qui vous accompagne jusqu'à 13h. Très heureuse de vous accompagner jusqu'à cette heure-là. J'espère que vous allez bien de l'autre côté des ondes, que la journée se déroule sans accroc. Et pour réparer les accrocs, s'il y en a, il y a quelque chose qui fonctionne toujours assez bien en musique, c'est l'écoute d'un bon vieux tube.

Merci d'écouter Musique 3. Il est midi et 10 minutes. On écoutait La Poule de Jean-Philippe Rameau qui picorait au clavecin de Céline Frisch. Dans quelques instants, vers 12h30, Clément reviendra en studio pour la séquence « Telle est la question ». Il nous parlera de baguettes. Quant à nous, on va sauter une barrière par-delà quelques siècles pour rejoindre un autre musicien français et une partition écrite pour un clarinettiste et maître du swing, Benny Goodman. Sonate pour clarinette et piano, percussive, équilibriste, d'une manifeste chaleur, mais aussi toujours un petit peu distante et maîtrisée. Voici la musique de Francis Poulenc.

0: Philippe Béraud et Emmanuel Strausser, clarinette et piano dans la romance et l'allegro de mouvement de la sonate de Francis Poulenc.
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0: Et on va offrir une courte plage de soleil et de fête à cette journée pluvieuse avec le souvenir de Rio de Darius Milhaud, un extrait du Carnaval d'Aix, tango et machiche pour bouger les hanches dans cette musique qui a tout pour plaire, un peu piquante, un peu taquine.

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Le style aussi impeccable que très personnel d'Anastasia Kobekina. Nous l'écoutions dans le prélude et menuet extrait de la première suite pour violoncelle seule en sol majeur BWV 1007 de Jean-Sébastien Bach, avant laquelle la flûtiste à bec Lucie Horch jouait la sonate pour flûte en mi mineur BWV 1034 de Jean-Sébastien Bach, et ce en compagnie d'Anastasia Kobekina au violoncelle et de Justin Taylor au clavecin. Contemporain de Jean-Sébastien Bach, Georg-Philippe Telemann a lui aussi écrit de très belles pièces pour flûte à bec, composées vers 1730, le concerto en la majeur pour flûte à bec et viol de gambe TWV 52 est un vrai petit chef-d'œuvre du baroque allemand dans lequel se mélange une partie de flûte à bec au style très italien qui côtoie elle-même l'esthétique de la viol de gambe française. Voici donc le concerto en la majeur TWV 52 de Georg-Philippe Telemann. Lucie Horch est à la flûte à bec, Anastasia Kobekina au violoncelle et Justin Taylor au clavecin.

La très belle cohésion et la complicité aussi de Lucie Horch à la flûte à bec, d'Anastasia Kobekina au violoncelle et de Justin Taylor au clavecin dans le concerto en la majeur TWV 52 de Georg Philipp Telemann. Ce concert enregistré au prieuré de Pully dans le canton de Vaud en Suisse en mai 2025 se poursuivait avec le Largo, extrait du concerto en sol majeur BWV 973 de Jean-Sébastien Bach d'après Vivaldi, une œuvre pour clavecin solo interprétée par Justin Taylor, concerto qui sera suivi de la cinquième sonate en mi mineur Réum 40 d'Antonio Vivaldi, où Justin Taylor sera rejoint par la violoncelliste Anastasia Kobekina. Je résume tout d'abord une courte pièce pour clavecin solo de Jean-Sébastien Bach d'après Vivaldi, qui sera suivie d'une sonate pour violoncelle et clavecin de Vivaldi.

La cinquième sonate en mi mineur, Rium 40 d'Antonio Vivaldi avec Anastasia Kobekina au violoncelle et Justin Taylor au clavecin, sonate qui était précédée du Largo, extrait du concerto en sol majeur BWV 973 de Jean-Sébastien Bach, concerto composé d'après Vivaldi. C'était une œuvre pour clavecin solo interprétée par Justin Taylor. Pour la fin de ce concert, ces deux artistes étaient rejoints par Lucie Horch, la flûtiste à bec que nous avons entendue précédemment et qui interprétait d'abord la fantaisie en ré majeur pour flûte seule TWV 40 de Georg Philipp Telemann, sous-titré « À la française » et une fantaisie qui était suivie de la sonate en trio Rium 86 de Vivaldi. Nous retrouvons donc d'abord la flûtiste Lucie Horch en solo. Ensuite, le trio qu'elle forme avec la violoncelliste Anastasia Kobekina et le claveciniste Justin Taylor.

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1: Par Lucie Horch à la flûte à bec. C'était la fin du programme officiel de ce concert enregistré à Pully en Suisse en mai 2025. Et pour le bis, la flûtiste Lucie Horch se transformait en soprano. Mais oui, il y a des artistes qui sont de formidables multi-instrumentistes. Lucie Horch qui chantait « Ombra mai fu », un air magnifique extrait de l'opéra Circé de Georg Friedrich Händel.

0: La soprano Lucie Horsch, que vous aviez entendu précédemment dans ce concert à la flûte à bec, la violoncelliste Anastasia Kobekina et Justin Taylor au clavecin dans Ombra Mai Fu, extrait de Circe de Georg Friedrich Händel. C'est le bis que ce trio proposait au public réuni le 10 mai 2025 au prieuré de Pully, situé en bordure du lac Léman, près de Lausanne.
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0: De la musique baroque de Georg Friedrich Händel, nous passons à présent au romantisme nordique d'Edvard Grieg. Edvard Grieg, dont voici la sonate pour piano en mi mineur, et c'est Zoltán Kocsis qui est au piano.

Zoltán Kocsis dans la sonate pour piano en mi mineur d'Edvard Grieg. C'est avec la troisième symphonie de Nikolaï Rimsky-Korsakov que nous allons clore notre émission aujourd'hui et c'est Gerhard Schwarz qui dirige l'orchestre symphonique de la radio de Berlin.

0: Les premiers et deuxièmes mouvements de la troisième symphonie en do majeur de Nikolaï Rimsky-Korsakov. Gerhard Schwarz était à la tête de l'orchestre symphonique de la radio de Berlin. Voilà, c'est avec ce brillant chef d'orchestre américain, mais d'origine germanique, chef d'orchestre qui fut également trompette solo de l'orchestre philharmonique de New York sous la direction de Pierre Boulez. C'est donc avec Gerhard Schwarz que prend fin notre émission aujourd'hui. Merci beaucoup à vous de l'avoir suivi. Dans quelques instants, nous serons en direct de Flaget à Bruxelles pour la troisième journée de demi-finale du concours Reine-Elisabeth. Cécile Posse, Pierre Solo et leur invité nous y attendent. Je vous retrouve pour ma part demain dès 13h pour une autre aventure au concert. À bientôt.
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0: Bonjour et bienvenue à vous en direct du studio 4 de Flaget où se déroule déjà la troisième journée de la demi-finale du concours Reine-Elisabeth consacrée cette année au violoncelle, c'est-à-dire qu'au terme de cette journée, nous aurons entendu une première fois les 24 demi-finalistes puisqu'ils font deux passages et à partir de demain, nous les retrouverons donc soit dans leur concerto, soit dans leur récital. C'est selon alors mettre des mots sur la musique, c'est une gageure qu'a magistralement relevé mon collègue Pierre Solo que j'ai donc attaché. Bonjour Pierre.
1: Bonjour Cécile, oui c'est vrai que j'ai une petite laisse ici, oui.
0: Voilà, c'est de ma faute, mais vous me pardonnerez.
1: Oui, bah, de toute façon, je ne comptais pas partir, donc c'est plutôt OK.
0: On a attaché un autre violoncelliste, un vrai violoncelliste d'ailleurs, Casper Novak. Bonjour Casper.
2: Bonjour Cécile.
0: Et merci d'être avec nous. Alors, on le rappelle que vous nous écoutez sur Musique 3 en radio, que vous pouvez nous suivre à l'écran sur Ovio, et puis bien sûr sur les réseaux sociaux de Musique 3, Instagram et Facebook. Alors, on va avoir quatre candidats aujourd'hui qui vont se produire. Les deux premiers vont jouer leur concerto. Il y aura Michael Sang qui vient du Canada et des États-Unis. Il y aura également Simon Tetzlaff qui lui vient d'Allemagne. Ensuite, après l'entracte, deux autres demi-finalistes fouleront le studio 4 de Flaget, la scène du studio 4. Marcus Michelin qui vient de Suède et Taeyeon Kim qui vient de Corée. Tous les deux présenteront leur récital avec bien évidemment l'œuvre imposée d'Harold Noben, Caféine. Casper Novak, les concertos qui ont été proposés aux demi-finalistes cette année ne sont pas ceux de Haydn. Il y a Kraft, Hoffmann et Michael Haydn. Vous avez écouté celui de Kraft. Qu'est-ce que vous en pensez?
2: Alors,
0: c'est une crapulerie.
2: C'est déjà bien d'innover et de renouveler le stock de nos concertos, vu que les deux plus connus sont les deux concertis de Haydn. Et oui. On n'en connaît pas tellement plus que ça. Donc ce concerto de Kraft, il est assez idiomatique d'une écriture classique standard. Mais sous stéroïdes, je dirais. Donc, il va un peu dans tous les sens. Il est rapide. Il faut faire une énorme preuve de vélocité, d'imagination, bien évidemment aussi, mais surtout de sang-froid. Donc, voilà. J'ai hâte de découvrir, en tout cas, tous les candidats qui vont se mesurer à ce concerto.
0: Qui a l'air d'être une fameuse pièce, en tout cas, à jouer. Pierre Solo, vous avez entendu alors tous les demi-finalistes, oui, qui se sont présentés à leur première épreuve. Qu'avez-vous pensé de Michael Sang?
1: Alors, il a beaucoup de confiance, justement, ce candidat-là. Il est sûr de lui. C'est quelqu'un avec une belle ampleur de son, beaucoup de générosité dans son jeu. Et en même temps, il y a un jeu qui est un petit peu uniforme, un vibrato qui est un petit peu univoque. On va se rappeler d'un extrait de sa première épreuve.

0: Voilà cette ballade de Youssef Souk hein, qui avait été fameusement jouée en première épreuve et donc par notre candidat ici Michael Song qui avec son type de jeu pourrait bien réussir dans ce concerto de Kraft. Il a une vraie solidité qui va convenir à ce répertoire. Maintenant, sera-t-il capable de couleurs qu'il n'a pas nécessairement montré en première épreuve? Rendez-vous dans quelques minutes.
1: On va rapidement le savoir. Alors, le candidat suivant, Simon Tetzlaff, vient d'Allemagne. Il a 28 ans. Il va jouer le concerto de Léopold Hoffmann. Et alors, sa première épreuve, qu'est-ce que ça avait donné?
0: Alors, Simon Tetzlaff, c'est déjà une belle généalogie, puisque c'est le fils du grand violoniste Christian Tetzlaff. Au-delà de ça, c'est déjà un candidat qu'on avait découvert il y a 4 ans, hein, lors de la demi-finale 2022. Il était déjà ici au concours de violoncelle. C'est quelqu'un qui a déjà beaucoup d'expérience. Il fait partie de ces candidats qui, voilà, ils arrivent, ils savent ce qu'ils veulent faire, ils gèrent bien le stress, ils prennent le temps de le faire. Et ce qui est sur scène, finalement, c'est aussi ce qu'ils ont décidé de jouer. On va se rappeler d'un extrait de sa demi-finale, sa première épreuve.

0: cette méditation de Nicolas Roslavets. Ils ont été peu à la jouer dans cette première épreuve et on le sent, il était très sombre, très mystérieux. Il avait tout à fait compris comment jouer ça. Et lorsqu'il a dû jouer du Boccherini, qui n'a vraiment rien à voir avec cette musique, mais en fait, il s'est très bien débrouillé aussi. Il avait compris exactement ce qu'il fallait y faire. Donc, on peut s'attendre à une prestation solide, intelligente. Après, à lui de trouver également l'inspiration.
1: Bon, on va voir ce que ça donne. Vous entendez derrière nous les applaudissements. C'est pour les membres du jury qui font leur entrée sur la scène. On voit Benjamin Glorieux, Jian Wang, Ophélie Gaillard, Daniel Müller-Schott, Anne Gastinel, Gilles Ledur, Nathalie Klein, Valentine Erben, Sharon Robinson, Ansi Kartounen, Marie Alink et Roule Diltins, qui doivent donc noter chaque passage de ces 24 demi-finalistes, on le rappelle, qui se produisent deux fois dans leur concerto et dans leur récital, le concerto qu'ils jouent avec l'Orchestre Royal de Chambre de Wallonie. Un orchestre qui ne chôme pas durant cette demi-finale puisque ils répètent le matin, ils répètent en début d'après-midi et puis ils sont sur scène à la session de 15h et à la session de 20h et cela depuis dimanche passé. C'est dire que ces musiciens travaillent d'arrache-pied et essayent de soutenir du mieux possible chaque demi-finaliste. Et l'orchestre est donc dirigé par Vahan Mardirossian. Quelques petits applaudissements qui ont retenti, vous les avez peut-être entendus. Et voilà, c'est Sa Majesté la Reine Mathilde qui entre dans le studio 4 de Flaget, qui va donc assister à cette session de 15h. Elle porte une élégante robe blanche, un petit bouquet de roses à la main. Elle est donc saluée par tout le monde à Flaget, le public et les musiciens de l'orchestre qui se sont levés. Voilà, la reine reprend place, ainsi que tous les spectateurs. Et Stéphanie Courten arrive pour donner le programme au public.
2: Majesteit, dames en heren, goedenamiddag en van harte welkom op de halve finale van de Koningin Elisabeth wedstrijd. Mesdames et messieurs, bonjour à toutes et à tous et bienvenue au concours Reine Elisabeth. Meine Damen und Herren, herzlich willkommen. Ladies and gentlemen, and dear members of the jury, good afternoon to you and welcome in Flaget. Om de concentratie van iedereen te bewaren, mag ik u eraan herinneren niet alleen uw telefoon uit te schakelen, maar ook uw plaats niet te verlaten tijdens de uitvoeringen. Dank u voor uw begrip. Afin de préserver la qualité de concentration de toutes et tous, en plus d'éteindre vos téléphones portables, permettez-moi de vous demander une fois encore de ne pas quitter votre place pendant les prestations. Merci pour votre compréhension. We verwelkomen nu Michael Song, pagina 133. Page 133, page 133. Hij vertolkt het concerto in C groot, opus 4 van Anton Kraft, begeleid door het Orchestre Royal de Chambre de Wallonie onder leiding van Vahan Mardirossian. Majesté, Mesdames et Messieurs, Michael Song et le chef d'orchestre, Vahan Mardirossian.
1: Michael Song qui entre en scène, tout de noir vêtu, avec un grand sourire aux lèvres. Il est originaire du Canada, États-Unis. Il a 25 ans, il salue le concertmeister Jean-Frédéric Mollard ainsi que le public. Vahan Mardirossian également, et ils vont prendre place pour interpréter donc le concerto en ut majeur, c'est l'opus 4 d'Anton Kraft.

0: Michael Sang qui fait l'accolade à Van Mardi-Rossian et qui salue Jean-Frédéric Mollard, le concertmaster de l'Orchestre Royal de Chambre de Wallonie. Ensemble, ils viennent de jouer le concerto en ut majeur opus 4 d'Anton Kraft. Voilà qui signe le premier passage en demi-finale de Michael Sang qui reviendra présenter donc samedi son récital. Alors l'effectif de l'orchestre va un peu changer puisque le candidat suivant, Simon Tetzlaff, va jouer lui le concerto de Léopold Hoffmann. Donc quelques musiciens de l'orchestre quittent cet orchestre, c'est un effectif plus réduit. Anton Kraft et Hoffmann, deux compositeurs du 18e siècle. Anton Kraft, le concerto qu'on vient d'entendre date de 1804. Anton Kraft, qui était un ami de Beethoven et qui, de Mozart et de Haydn d'ailleurs aussi, et qui a fait partie du premier grand quatuor de l'histoire, en fait, le quatuor Choupanzig. Il en était donc le violoncelliste et qui a écrit ce concerto qui a été dédié à Moritz von Fritz, un homme assez riche qui a financé d'ailleurs la publication et l'impression de cette partition. Alors d'ici quelques instants, on va reculer un petit peu dans le temps, un peu plus tôt dans le 18e siècle, avec le concerto de Hoffmann. Voici Stéphanie Courten.
1: Nous accueillons en présent Simon Tetzlaff, page 136, pagina 136, page 136. Il interprétera le concerto en ré majeur de Léopold Hoffmann, accompagné par l'Orchestre Royal de Chambre de Wallonie, sous la direction de Van Mardi-Rossian. Dames und Herren, Simon Tetzlaff, ein Dirigent, Van Mardi-Rossian.
0: Simon Tetzlaff qui entre en scène avec son violoncelle, tout de noir vêtu, souriant mais assez concentré, ça se voit sur son visage. Et c'est le concerto en ré majeur de Léopold Hoffmann qu'il a choisi d'interpréter pour son premier passage en demi-finale. Il salue le Concertmeister et prend place.

0: Simon Tetzlaff, demi-finaliste allemand de 28 ans, qui termine sa première prestation pour la demi-finale du concours Anne-Elisabeth Session violoncelle avec ce concerto en ré majeur de Léopold Hoffmann, avec des cadences de son cru. Il l'interprétait avec l'Orchestre Royal de Chambre de Wallonie, dirigé par Vaël Mardi-Rossian, les deux musiciens qui ont à présent quitté la scène du Studio 4 de Flagey. Alors Sa Majesté la Reine Mathilde est présente pour la session de cet après-midi. Vous la voyez à l'écran si vous nous suivez sur Ovio. Elle se lève à présent pour quitter à son tour le Studio 4 de Flagey sous les applaudissements du public, puisque c'est à présent l'entracte. Nous avons entendu deux concertos. Nous aurons après l'entracte deux autres demi-finalistes qui viendront présenter leur récital. Voilà, la reine a à présent quitté cette salle. Le public va en faire autant, les membres du jury également. Nous, on reste avec vous. Vous nous écoutez sur Musique 3. Vous nous suivez à l'écran sur Ovio. Et puis, bien sûr, rendez-vous sur nos pages Instagram et Facebook, les pages de Musique 3. Je suis toujours avec Pierre Solo et avec Casper Nova qui ont tout écouté d'une oreille très, très attentive. Pierre Solo, je vais commencer avec vous.
1: Oui.
0: Ce concerto de Léopold Hoffmann par Simon Tetzlaff.
1: Alors, il est arrivé sur scène en bras de chemise. Et on se dit, tiens, il va en découdre. C'est pas mal. Mais très vite, on s'est rendu compte quand même qu'il y avait des fragilités dans le discours de ce candidat. En fait, on avait droit à un discours plutôt aristocratique dans la façon de jouer du violoncelle. Aristocratique, mais bien séant. Et je crois que c'est quand même le piège de cette musique aussi. C'est qu'il faut en faire plus. La musique ne suffit pas et lui donner ce côté galant et classique ne suffit pas. Il faut des grandes lignes, notamment dans le discours. On commence à comparer, hein, évidemment, avec tout ce qu'on a déjà entendu précédemment. Et ici, à force, bon, on le voit, il est là à faire sonner son violoncelle, qui sonne en fait pas mal du tout, mais pendant qu'il fait sonner son violoncelle, le discours s'étiole petit à petit et il y a quelque chose qui se perd. Donc le discours, c'est vraiment l'histoire musicale qui nous est racontée. Sa cadence du premier mouvement est plutôt chouette, ce qu'il a imaginé, et puis la fin, il ne se soucie pas du tout du retour de l'orchestre. Il y a quelque chose comme ça qui est un peu balancé. Il y a comme ça, dans sa façon de jouer, des trous d'air, des fléchissements assez étonnants. Alors, dans le deuxième mouvement, ça va mieux. On sent qu'il y a une ligne, il y a un chant qui est plutôt beau. Mais là aussi, régulièrement, il y a comme ça quelque chose de l'ordre du trou d'air, où tout d'un coup, hop, il y a une petite fragilité, quelque chose qui nous sort un petit peu de son discours. Et ça, c'est dommage parce que c'est évidemment le jeu de ces concertos, c'est qu'on est tout nu, c'est une ligne claire, donc on est obligé évidemment de maintenir ça, on entend le moindre de ces fléchissements. Et alors dans le troisième mouvement, il l'attaque avec de nouveau beaucoup de crispation autour de son violoncelle, quand même l'intonation, il y a un moment où on se dit que ça devient un problème, donc l'intonation c'est jouer juste ou jouer faux, et il n'est pas suffisamment en connexion avec l'orchestre, il cherche un peu le tempo. Petit à petit, ça se libère quand même, je trouve, dans le final. C'est souvent le cas d'ailleurs, hein. Oui. Surtout quand on a eu comme ça des moments où on n'était pas tout à fait content de soi. Ben, en fait, à un moment, on lâche prise et ça sonne plutôt bien. Mais même chose, la cadence finale, hop, il balance la fin et l'orchestre est bienveillant quand même derrière pour aller le rechercher au milieu d'une tension qui est tellement explicable, évidemment, au concours, hein, qu'on continue à mettre ça dans le contexte du concours. Mais malgré tout, ça reste une prestation en demi-teinte, je trouve.
0: Casper Novak, et selon vous, parce que je vous voyais opiner du chef à ce que disait Pierre, mais peut-être que vous avez d'autres arguments en plus.
2: Je suis assez d'accord avec Pierre, ce qui est surprenant.
1: Oui, d'habitude, ça finit au point entre nous, Casper.
2: Bien évidemment. Oui.
0: Non, mais vous
2: pas de violence
0: bien parce qu'on est à l'antenne. Voilà. Je vous connais.
2: En tout cas,
0: on se tient bien.
1: Tenons-nous bien, en tout cas pour commencer.
0: Sortez Pierre le temps que Casper, s'il vous plaît.
2: Exactement. Et donc, plutôt d'accord, je trouvais que ses choix étaient relativement assumés. Il y avait peut-être un petit manque de consistance dans le vibrato, mais c'était peut-être également un choix de pudeur, un choix stylistique qui privilégie peut-être une certaine discipline dans ce concerto post-baroque.
0: Oui, oui.
2: N'a pas forcément eu le résultat final souhaité. Et après les deux candidats, on parlera de l'autre sans doute tout de suite, mais en beaucoup de qualité et une assez grande richesse sonore. Après, les concertos sont très très différents et difficiles à départager.
0: Oui, c'est ça. Donc effectivement, le candidat précédent, donc Michael Sang, lui, avait choisi le concerto d'Anton Kraft. Je vais commencer par vous, Casper. Alors là, quels sont les points forts que vous avez relevés, les points plus faibles? Parce que, bon, je l'ai déjà dit hier, mais je le redis aujourd'hui, c'est quand même une crapulerie pour les violoncellistes, ce concerto.
2: Tout à fait. Ça nous sort un tout petit peu de notre zone de confort de Haydn-esque.
0: Oui, on va dire ça. c'est bien dit, ça.
2: Si je puis le dire. On est habitué à une certaine stylistique de concours. Donc, nous, forcément, en tant que violoncelliste, on a deux concertis de Haydn qui sont bien rodés, bien connus, bien dans l'oreille.
0: Oui.
2: Et là, on sort complètement de cette esthétique-là et on nous présente une esthétique que très peu de concours dans le monde peuvent se permettre, finalement. Oui. Qui présente un concerto inconnu dans le programme et souhaite avoir des centaines de candidats si ce n'est pas le concours Reine-Elisabeth.
0: Bien sûr.
2: Les concertos sont très différents. Un très, presque pré-romantique, l'autre post-baroque.
0: Oui.
2: Et ce craft, il est extrêmement héroïque avec beaucoup de l'esbrouve, beaucoup de notes. Mmh. Quelque part moins délicat, mais avec une virtuosité stylistique qui est tout à fait particulière. C'est-à-dire qu'il faut quand même garder le côté très classique et en même temps garder cette énergie non dissimulée à travers tout le concerto, dont toute la vélocité, bien évidemment, et tout ça. Et Michael Sang, je trouve qu'il a... déjà, il avait une richesse sonore qui m'a plutôt plu.
0: Mm-hmm.
2: Il y a eu quelques maladresses dans le registre aigu. Après, qu'est-ce qui n'est pas dans le registre aigu dans ce concerto?
1: C'est vrai que c'est beaucoup dans l'aigu. Il avait un problème avec les aigus, hein, Kraft, on est d'accord.
2: Oui. Il y a un petit complexe de l'aigu.
1: À mon avis, il avait une voix très grave et il cherchait autre chose avec son violoncelle.
0: Il a voulu. C'est bien dit, ça.
2: Donc c'était plutôt bien exécuté et avec un joli son. Je m'attendais peut-être un peu plus à être pris par la main. D'ailleurs par l'un ou l'autre, mais peut-être parce que je débute dans le commentaire du concours aujourd'hui et mon oreille est encore toute innocente et elle cherche à découvrir d'autres aspects.
0: Je ne suis pas sûre, à mon avis Pierre Solo sera d'accord avec vous, j'aurais pas de joute encore non plus.
1: Bon. Alors je ne suis pas du tout d'accord sur l'idée que son oreille soit innocente, ça je n'y crois pas du tout. Non, effectivement je vais le rejoindre. Bon, on a entendu déjà nous 119 concertos de Kraft, donc on commence à avoir une idée de ce qui se joue là-dedans et de ce qui est possible aussi. On a reconnu dans ce candidat Michael Sang une espèce de, voilà, cette générosité qui est la sienne, ça fait partie de lui, il y a quand même une assurance dans la façon de jouer. En fait, malgré tout, on se rend compte qu'il y a comme ça une espèce de... C'est un jeu moyenne. C'est-à-dire qu'on a quand même une nuance qui est plus ou moins tout le temps la même. On a un son qui est plus ou moins tout le temps le même. Et ça, à un moment, ça commence à poser problème. C'est-à-dire qu'on a besoin d'autres couleurs. On a besoin de surprises. Un discours musical, une histoire que l'on raconte musicalement, c'est pas juste jouer des notes, même très bien. Il s'agit vraiment de nous surprendre, de nous prendre par la main, pour reprendre l'expression de Casper. Moi, j'en ai déjà entendu plein, là, des Kraft, et en fait, j'ai eu la même sensation. On m'a pas pris par la main. Et ça, à un moment, en fait, c'est problématique. D'autant que même, on peut commencer à chipoter, même techniquement aussi, sur l'intonation, tout ça, c'était quand même moins souverain que sa première épreuve. Mm-hmm. Bon, c'est difficile, hein. Attention, on est, et je voudrais pas jouer devant cette table d'assassin, on va le redire.
0: Mais dans le cadre du concours.
1: Mais voilà, on a un final qui est noté à la Kozak, on se dit, bon, là ça manque un peu d'épices quand même, les épices des steppes d'Ukraine, de je sais pas où, mais on manque un petit peu quand même de stimuli musicaux. C'est-à-dire que c'est évidemment pas mal fait du tout, mais c'est probablement pas suffisant par rapport à d'autres crafts qu'on a entendus. Maintenant, bon, ça tient la route comme prestation, et en fait, avec un bon récital, vraiment rien n'est perdu pour un candidat comme celui-là, malgré tout.
0: Mais plus, il faudrait que ce soit plus habité, c'est ça, selon vous?
1: Mais oui, en fait, c'est vraiment, quand je dis qu'il faut des surprises, quand Casper dit se faire tenir par la main, c'est-à-dire c'est un rapport au public.
0: Oui.
1: Quand on joue cette chose comme on l'a voulu, comme on l'a décidé, avec ses qualités, ses défauts, mais qu'on ne tient pas compte de l'attention du public parce qu'on va le chercher tout d'un coup avec une couleur, un son, un silence, une note posée un petit peu plus tard. Ça peut être mille choses. Si on ne tient pas compte de ça, on rate l'idée de la musique comme communication. On présente un morceau, éventuellement très bien, mais on n'est pas dans un rapport communicatif. Alors ça peut fonctionner parce que c'est un concours au concert, ça marche pas ce genre de truc là, point, parce que ça doit être un rapport au public direct, vraiment.
0: Casper, vous vouliez ajouter quelque chose?
2: Oui, tout à fait, je pense que la difficulté siège dans le fait où dans ce concerto, on ne peut pas se permettre de ne pas faire de show. Je pense qu'il a été écrit pour ça et Kraft, ayant été violoncelliste lui-même, a eu un savoir empirique, j'imagine, de ce qui plaît plus ou moins aux foules de l'époque. Donc, j'imagine
0: Beethoven a d'ailleurs écrit pour lui son
2: sacré tombeur. cracheur de notes.
0: Voilà. Après les cracheurs.
2: C'était
0: de...
2: sa petite réputation du début du 19e. Et donc, je voulais juste dire qu'on peut pas finalement ne pas tenir compte de ces facteurs-là.
0: Mm-hmm.
2: Et quand on reste enfermé dans la petite bulle de cette difficulté technico. musicalo compétitive, finalement, on peut très facilement se perdre et perdre cet aspect-là de vue. Et encore une fois, moi, étant violoncelliste, j'aimerais pas forcément être à sa place à jouer les concertos de Kraft devant cette foule tantôt bienveillante, tantôt pas du tout. Et je pense que c'est à son honneur de l'avoir exécuté de cette façon-là. Mais j'attends d'entendre d'autres candidats pour me faire une idée précise.
3: Vous êtes de nombreux violoncellistes à dire « Oh, le concerto d'Anton Kraft ». Merci bien. Au suivant. Bon, on va pas parler d'Anton Kraft, mais on va parler de vous, Kasper Novak. Vous avez enregistré il y a quelques mois de cela un album qu'on aimerait bien que vous nous parliez, Chopin.
2: Chopin, entre autres. Donc l'album s'intitule Polish Journey.
3: Oui.
2: Je l'ai enregistré avec un ami, collègue pianiste, Lukasz Kropiński.
3: Oui.
2: Et donc c'est un album qui contient entre autres la sonate de Chopin,
3: la fameuse,
2: la seule aussi.
3: Oui. Bah, c'est pour ça, la fameuse.
2: On a ce privilège en tant que violoncelliste d'avoir une œuvre autre quand même que des œuvres pour piano.
3: Oui, oui.
2: Donc la sonate
3: vous
2: de Chopin.
3: Dénigrez le piano, pardon, je vous laisse parler.
2: Si, s'il vous plaît. Également la polonaise brillante de Chopin et deux premières discographiques avec la sonate numéro 1 pour violon de Penderecki, transcrite au violoncelle, et la Song de Andrzej Panufnik avec Dreamscape qui avait déjà été enregistré.
3: Pierre, vous avez jeté une oreille sur cet album.
1: Ah mais plus que ça, je l'ai écouté et on en a fait à l'époque, puisque c'était il y a un an environ que ce disque est sorti, si je ne me trompe pas, on en a fait un choix Musique 3, donc c'est un grand album, effectivement, des artistes polonais dans de la musique polonaise, des surprises, le mélange entre Chopin et effectivement ses œuvres plus inédites, en tout cas la transcription de Penderecki et la découverte de cet autre compositeur, en tout cas pour nous ici en Belgique, c'était le cas. Et vraiment, c'est aussi tout le jeu de Kasper. Il faut savoir que Kasper, c'est un jeu justement extrêmement généreux, qui va véritablement vers les gens et qui pense la communication avant tout. Et donc, il y a naturellement un rapport de séduction très direct, peut-être pas avec Kasper, mais en tout cas avec sa musique, certainement.
2: Non, mais c'est bien, je suis très content d'avoir du maquillage, parce que sinon je serais rouge. Mais
1: comme la robe de Cécile. Comme la
3: robe de Cécile. On serait assorti, Kasper, mon bon vieux temps. Pierre, on en écoutera un extrait ?
1: Eh bien, je propose qu'on plonge dans la musique jouée par Kasper Novak.

0: Le largot de la sonate pour violoncelle et piano de Chopin, notamment, enfin tout à fait, par notre invité Kasper Nowak, notamment puisque vous êtes accompagné par le pianiste Lukasz Krupiński sur ce disque, ce voyage polonais, ce Polish Journey, qui a donc paru chez Dux et qui permet de découvrir, outre la musique de Chopin, bien d'autres aspects de cette musique polonaise.
1: Oui, d'ailleurs, Kasper, vous me disiez à l'instant que c'était un espèce de retour aux sources, puisque vous êtes tous les deux polonais, mais que vous avez quitté le pays depuis un moment. Mais par contre, vous allez jouer cette sonate bientôt dans la maison de Chopin.
2: Tout à fait. Donc, c'est un deuxième retour à la source. Nous allons jouer cette sonate, entre autres, à la maison natale de Frédéric Chopin, en Pologne. Donc, d'ici... deux jours, je pense.
1: Donc là, ça va
2: demain matin à Varsovie.
1: Une autre émotion, une émotion supplémentaire en tous les cas.
2: Tout à fait. Nous sommes tous les deux expats, donc on a ce syndrome d'expat. Je pense on habite tous les deux à l'étranger, Lukasz à Londres, moi à Bruxelles.
1: Oui.
2: Et ça fait du bien de faire un peu de musique polonaise et de revenir un tout petit peu à la source, à cette musique qui nous a bercé dès la naissance.
1: Bon, avant de revenir à la source, vous allez rester avec nous pour mettre des mots sur les prestations des demi-finalistes. Alors, je vous rappelle également que vous pouvez interagir avec nous, puisque chaque matin, dans la grande matinée sur Musique 3, Pierre Solo fait une chronique. On écoute toujours avec grande attention, mais vous pouvez réagir à ce que Pierre Solo va dire ou simplement par rapport au concours. En tout cas, il y a une question qui vous est posée. Que pensez-vous de l'imposé écrit par Harold Noben? Vous pouvez d'ores et déjà répondre. Vous vous rendez sur le site rtbf.be/reine-elisabeth. Vous pouvez nous écrire et puis nous nous ferons un plaisir de relayer vos commentaires ici à l'antenne en direct de la demi-finale du concours Reine-Elisabeth. Alors, on a pris aussi le pli cette semaine de replonger dans des moments forts du concours Reine-Elisabeth. Je ne sais pas, Pierre Solo, Kasper Nowak, vous vous souvenez de Dimitri Smirnov en 2024?
0: Ah oui, moi très bien.
1: Racontez, Pierre.
0: Bah écoutez, Dimitri Smirnov, donc c'est le concours de violon d'il y a deux ans ici à Bruxelles. Dimitri Smirnov avait déjà surpris en première épreuve en jouant des caprices de Paganini, mais un peu autrement. Il rajoutait des notes, on sentait qu'il y avait quelque chose qui se jouait. Et puis il est arrivé ici sur la scène de Flaget pour jouer son concerto de Mozart. Il est arrivé avec un archet classique et surtout, on s'est rendu compte qu'il le jouait, mais comme personne ne le joue, c'est-à-dire en improvisant réellement les cadences. Il n'y a plus personne qui improvise les cadences, donc ces moments où le soliste joue seul et c'était très très drôle à voir parce qu'on voyait qu'il n'avait pas fait ça en répétition avec l'orchestre et donc l'orchestre était à l'affût, le chef aussi se demandait mais quand va-t-il terminer, et alors en plus le musicien s'amusait avec ça en faisant de fausses fins de cadence et puis hop il reprenait et ne laissait pas l'orchestre démarrer. Il y avait un jeu d'opéra qui s'était posé ici sur la scène du studio 4 de Flaget qui était absolument génial et un candidat qui avait surpris, divisé aussi tout le monde, le public pas tellement, le public était assez enthousiaste, le jury à mon avis était franchement divisé puisqu'il n'est pas passé en finale. Et même ici sur le plateau, on s'était franchement disputé sur la joie que pouvait procurer ce candidat qui fait une belle carrière maintenant, qui est vraiment un musicien absolument phénoménal.
1: Oui, oui, et humainement, on l'avait rencontré d'ailleurs après cette prestation et il nous avait dit mais quoi, on vient en concours pour montrer qu'on sait jouer du violoncelle? On sait jouer du violoncelle, enfin du violon, c'était violon, pardon, on sait jouer du violon, il faut montrer autre chose. Et donc c'est ce qu'il avait voulu faire, et vous le disiez, donc non seulement les grandes cadences étaient improvisées, mais même toutes les petites, ce qu'on appelle les petites fermata, donc des liens entre deux sections, où à l'époque, au XVIIIe siècle, effectivement, on improvisait, il les a faites, et vous l'avez très très bien dit, Pierre, il jouait avec l'orchestre et le public. Alors, soit vous nous suivez à l'écran sur Ovio, vous allez le voir, soit vous nous écoutez sur Musique 3 et vous pourrez entendre quelques petits rires dans le public et parfois parmi les musiciens de l'orchestre. On revient sur cette archive de 2024.

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0: Voilà, le rondo du 4e concerto pour violon en ré majeur de Mozart, interprété par Dimitri Smirnov lors de sa demi-finale en 2024. Alors déjà, outre que ça fait du bien d'entendre du Mozart, Kaspar Novak, vous auriez osé ce qu'il a fait à la fin, vous savez, off-tact, oui, ah non, et je continue et je provoque le chef. L'auriez-vous fait
1: je ne sais pas, il faut quand même s'accrocher pour le faire.
0: Oui, surtout dans le cadre d'un concours finalement.
1: Dans le cadre d'un concours, pas forcément, oui. Mais après, le jury a quand même la difficile tâche de choisir entre ce qu'il a envie d'entendre, ce qu'il a envie de ressentir.
0: Oui.
1: Et je pense que dans ce cas de figure-là, il était tellement convaincu que ce qu'il faisait était juste,
0: oui,
1: qu'il avait juste envie de le transmettre. Et finalement, est-ce qu'on peut vraiment négocier par rapport à ça? Bon.
0: Il a bien fait d'être sincère. En tout cas, Pierre, vous l'aviez écouté, vous, un petit peu plus tard dans les 4 saisons de Vivaldi, c'était génial.
2: Oui, moi j'ai eu l'occasion de le suivre, effectivement, et de l'entendre en concert par après. C'est quelqu'un qui a développé ça, mais pas du tout dans l'idée du show et du spectacle un peu gratuit, pas du tout. C'est toujours très sensé au niveau justement du discours musical. C'est étudié et vraiment, c'est un immense artiste. Allez l'écouter, Dimitri Smirnov.
0: Voilà. Alors, vous pouvez aussi aller regarder sur Ovio. On

0: Avec les classiques du concours, alors vous pouvez vous y rendre, c'est une chaîne en continu sur le concours Anne-Elisabeth où vous pourrez retrouver plein de vidéos et plein d'archives sur le concours, aussi bien l'histoire du concours, les archives sur la reine Elisabeth. Vous pourrez également retrouver plusieurs musiciens, tous ceux qui se sont produits lors de toute cette histoire du concours, ça fait 75 ans maintenant. Et puis l'imposé cette année est signé par le compositeur belge Harold Noben. Là aussi il y a un documentaire, si ça vous intéresse d'aller un petit peu plus loin, vous pouvez le visionner soit sur la chaîne YouTube, soit sur Ovio. Alors on va revenir au concours justement avec Harold Noben et cet imposé qui va être joué par deux autres candidats. Marcus Michelin tout d'abord qui vient de Suède, ensuite ce sera au tour de Taeyeon Kim qui vient de Corée. Pierre, on va peut-être revenir sur ce qu'avait fait Marcus Michelin en première épreuve.
1: Oui, c'est un candidat déjà très solide. Alors c'est pas celui qui m'a le plus émoustillé, je vous le cache pas, mais il a quelque chose de très direct. C'est un jeu très clair, un jeu qui ne cache rien, un jeu qui ne ment pas. Alors il n'y a pas beaucoup de brume non plus dans ce jeu, c'est un jeu assez concret, mais en fait c'est un candidat quand même qu'il va falloir suivre. Il va falloir qu'il soit solide par rapport à son épreuve tout à l'heure. On en reparlera. On va d'abord replonger dans ce qu'il a fait en première épreuve du concours.

0: Voilà la musique de Nadia Boulanger, la première de ces trois pièces hein, que tellement de candidats ont joué en première épreuve. Et alors ce candidat suédois qui effectivement va jouer la terrible, la redoutable sonate de Kodály. Donc on aura peut-être l'occasion d'en reparler, mais en tout cas, ce qui est certain, c'est qu'il va devoir être bien solide pour cette chose-là.
1: Oui, on va reparler de cette sonate et puis donc il y aura également Caféine d'Harold Noben. Peut-être un mot d'abord sur la deuxième demi-finaliste qui va se produire, Tae-hyun Kim, qui elle vient de Corée. Alors qu'est-ce qu'elle avait donné en première épreuve?
0: Elle est très très forte, elle. Déjà, en termes d'intonation, c'est peut-être la plus forte de tous. Vraiment, elle avait une précision diabolique. Et puis, vous savez, ils ont tous joué une sonate de Boccherini. Les trois quarts se sont vautrés complètement là-dedans. Elle a débarqué, elle a décidé de commencer avec cette sonate de Boccherini avec une assurance. Vous savez, la première impression face à un jury, ça peut compter. Oui. Et je pense qu'elle a misé là-dessus. Elle est très sûre d'elle. C'est un jeu extrêmement complet, extrêmement riche. Vraiment, elle, il va falloir la prendre au sérieux. D'ailleurs, on va se souvenir de sa sonate de Boccherini en première épreuve.

0: Voilà cette sonate de Boccherini et la candidate coréenne qu'on va entendre tout à l'heure. Vraiment, elle n'est pas là pour rigoler. Il va falloir. Non, mais je pense que ça peut vraiment être une candidate à la finale par rapport à ce qu'on a entendu en première épreuve.
1: En tout cas, dans son récital, donc, elle va proposer l'œuvre d'Harold Noben, hein, Caféine. Et puis la deuxième sonate de Bohuslav Martinů est Silent Wood d'Antonín Dvořák. Alors peut-être on va donner quelques petits mots sur ces récitals. Zoltán Kodály, d'abord cette grande sonate en si mineur qui date de 1915, je pense, Pierre.
0: Oui, 1915. Bah, vous savez, jouer la sonate de Kodály pour un violoncelliste, c'est un peu l'ultra-trail du violoncelliste, c'est le tour du Mont Blanc. En fait, il faut bien se rendre compte que c'est énorme. Ça dure une demi-heure, le violoncelle est tout seul, il n'y a pas de piano, d'accord. Et alors, il y a trois mouvements, mais bon, déjà, il faut désaccorder les deux cordes graves, d'accord. Ce qui n'est pas nécessairement plus compliqué, au contraire, ça peut ouvrir l'instrument, donc ça peut être très, très positif. Mais il faut savoir qu'en 1915, cette sonate, elle a révolutionné la façon dont on jouait le violoncelle. C'est-à-dire que Kodály, qui est donc un Hongrois, véritablement transforme le violoncelle, le seul violoncelle tout seul là sur la scène, en plein d'autres instruments. C'est-à-dire que les orchestres tziganes, comme vous les imaginez, en fait, une fois un violon, une fois une flûte, une fois, je ne sais pas moi, un instrument à percussion, tout ça doit se retrouver dans cette musique. Il y a énormément de façons de jouer, il y a des pizzes-main gauche, ça va dans tous les sens. Et en même temps, c'est une œuvre qui est difficile techniquement. Il va falloir aussi qu'il soit très stable. Il y a une force rythmique à trouver dans cette musique, parce qu'on peut rentrer dedans, jouer ça avec une espèce d'orage permanent, ce serait une erreur, parce que si on ne comprend rien au bout de deux minutes, on en a pour une demi-heure. Donc il y a vraiment quelque chose à construire dans ce discours. C'est une œuvre merveilleuse, mais d'une exigence phénoménale pour le violoncelliste.
1: Kaspar Novák, c'est une œuvre magistrale ?
2: Tout à fait. Il y a quelques œuvres comme ça qui sont fondatrices, on peut le dire, du répertoire pour violoncelle. Et là, dans ce cas-là, pour violoncelle seul,
1: oui.
2: Ce sont des suites des Bach qu'on idéalise, qu'on vénère, qu'on déifie presque. Ouais. Et ensuite, il y a cette sonate de Kodály qui apparaît soudainement au XXe siècle.
1: Donc, c'est-à-dire composée, comme c'est un incontournable du répertoire.
2: Clairement, oui. Je pense que c'est un réel trail, comme a dit Pierre tout à l'heure.
0: Un ultra-trail.
2: Ultra-trail, oui. Moi, je voulais encore revenir sur la diabolisation de la justesse, mais il y a un rapport presque dogmatique à la justesse, mais bon, ça c'est...
0: Oui, bon, on aura encore l'occasion d'en parler.
2: Mais c'est une œuvre à laquelle il faut survivre, quelque part.
1: C'est
2: j'ai hâte de l'entendre, en tout cas.
1: Donc, on espère que Markus Michelin aura les épaules, hein, vous nous en aviez évoqué quelques mots, Pierre Solo. Alors par contre, Taeyeon Kim, qui est donc pas là pour rire et que vous pensez que c'est une potentielle finaliste, elle a choisi la deuxième sonate de Martinů. Là aussi, peut-être un petit mot sur le contexte.
0: C'est de la musique géniale. Donc on est dans les années 40. Martinů, c'est en droite lignée de Dvorak. Donc on a Smetana, Dvorak, Souk peut-être, en tout cas Jana Tchèque, et puis on a Martinů dans la tradition bohémienne. C'est quelqu'un qui est très influencé par la musique française aussi, Debussy, Ravel, Albert Roussel, oui. Certainement. C'est quelqu'un qui a été aux États-Unis, d'ailleurs il écrit cette musique aux États-Unis. Bon, il faut s'attendre d'abord à du chant, vraiment, c'est une musique qui chante très très généreusement, parfois avec un peu d'âpreté aussi. On a un deuxième mouvement très sombre, on a un final, le troisième mouvement, qui lui va chercher vraiment le côté plus populaire venu de Bohème. Il y a une belle cadence du violoncelle à la fin de la sonate. C'est vraiment une des grandes œuvres qu'on ne connaît pas bien dans le grand public, et cette sonate de Martinů, je me réjouis de l'entendre ici au concours, c'est un bon choix.
1: Ah, Kasper, on en parlera après, parce que je vois que le jury arrive, mais vous nous direz, pardon, hein, je vous coupe le micro pendant un petit moment, mais on parlera de la prestation et de cette deuxième sonate de Martinů. Les membres du jury ont fait leur entrée ici au Studio 4 de Flaget pour assister à la deuxième partie de cet après-midi, troisième journée de la demi-finale du concours Reine-Elisabeth. Les voici qui prennent place à nouveau et qui vont commencer donc par le récital de Markus Michelin, qui vient de Suède, qui a 27 ans. Quelques personnes viennent encore s'installer dans la salle du studio 4 de Flaget. Puis d'ici quelques instants, nous retrouverons donc Stéphanie Courten, qui va donner l'ordre dans lequel le demi-finaliste va jouer. Voici Stéphanie Courten.
3: Mesdames et messieurs, le moment est venu de vous assurer que vous avez bel et bien rééteint votre téléphone portable. Merci. Mag u vriendelijk verzoeken ervoor te zorgen dat uw telefoon weer uitgeschakeld is. 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Mesdames et messieurs, nous découvrons à présent le récital numéro 1 de Markus Michelin, page 123. Pagina 123, page 123. Il interprétera d'abord l'œuvre imposée de Harold Noben, Caféine, Anton Slaughter, de Sonate in Bechlein, opus 8, van Zoltán Kodály. Dames en heren, Markus Michelin, aan de piano begeleid door Yukie Takei.
1: Markus Michelin qui entre en scène, tout de noir vêtu, suivi par la pianiste Yukie Takei, vêtue d'une longue robe noire. Les deux musiciens vont commencer le récital du demi-finaliste avec l'œuvre imposée, Caféine, d'Harold Noben. Donc on installe un pupitre avec l'iPad. Et d'ici quelques instants, il nous donnera sa version, après un accord bien sûr, sa version de Caféine.

Chris Michelin dans l'œuvre imposée de cette demi-finale du concours Caféine d'Harold Noben. Marcus Michelin qui va à présent rester seul en scène pour la suite de son récital puisqu'il a choisi d'interpréter la sonate en si mineur, c'est l'opus 8 de Zoltán Kodály.

0: Marcus Michelin, demi-finaliste suédois de 27 ans qui vient de terminer sa prestation dans le récital. Il doit encore revenir une deuxième fois. Il reviendra samedi pour interpréter son concerto. Et là, il vient d'interpréter la sonate en si mineur. C'est l'opus 8 de Zoltán Kodály, donc pour violoncelle seul. Il est très chaleureusement applaudi par les spectateurs du studio 4 à Flagey, où nous sommes en direct et où nous allons accueillir une deuxième demi-finaliste. C'était Hyun Kim, qui vient, elle, de Corée et qui a 20 ans. Alors, quelques ingénieurs du son viennent sur la scène, peut-être régler le couple de micros, et puis on apporte également un pupitre avec un iPad. Probablement que Taehyun Kim va commencer elle aussi par Caféine, donc c'est l'œuvre imposée de ce concours. Elle est signée Harold Noben, qui disait aimer beaucoup le café et qu'il voulait donc qu'il y ait un peu cette énergie qui est procurée quand on boit un café, mais également comme exutoire pour tout le stress et la tension que peuvent ressentir les candidats de ce concours Anne-Elisabeth, puisque c'est un concours assez long qui dure un mois avec une mise en loge. Mais Stéphanie Courten arrive maintenant en scène pour donner l'ordre dans lequel Taehyun Kim va jouer son récital.
1: 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Zij vertolkt eerst het verplichte werk, Caféine, van Harold Noben, vervolgens de tweede sonate van Bohuslav Martineau, et enfin Silent Woods, opus 68, numéro 5, d'Antonin Dvořák. Mesdames et messieurs, Taehyun Kim, accompagné au piano par Noreen Polera.
0: Taehyun Kim fait son entrée sur scène avec beaucoup de couleurs, un pantalon turquoise, un haut mi-robe, mi-haut jaune, qui lui va d'ailleurs très très bien, très souriante. Et elle est accompagnée pour interpréter Caféine d'Harold Noben. Elle va commencer son récital par l'œuvre imposée par la pianiste Noreen Polera.

La jeune demi-finaliste coréenne Taeyeon Kim, elle a 20 ans, elle vient de donner sa version de l'œuvre Imposée pour ouvrir son récital, l'œuvre qui s'intitule Caféine et qui est écrite par Harold Noben. Elle est accompagnée au piano par Noreen Polera et elles vont à présent poursuivre avec la deuxième sonate de Bohuslav Martinov.

très chaleureusement applaudi dans cette deuxième sonate de Bohuslav Martinu. C'était la demi-finaliste Taeyong Kim, qui vient de Corée, qui a seulement 20 ans et qui joue accompagnée par la pianiste Noreen Polera. Alors, elle n'a pas encore terminé son récital. Il faut encore prendre un peu d'énergie pour interpréter Silent Wood d'Antonin Dvorak.

0: quelques notes de douceur et de poésie pour terminer ce récital Silent Wood d'Anton Dvorak avec la pianiste Noreen Polera qui accompagnait la demi-finaliste, la violoncelliste Taeyeon Kim qui vient de Corée, qui a 20 ans. Vous nous suivez peut-être à l'écran, elle semble fatiguée, un peu émue. C'est normal après un tel récital. Sur Musique 3, vous l'entendez certainement, les bravos qui fusent dans la salle. En tout cas, c'est avec cette œuvre et cette demi-finaliste que s'achève cet après-midi de la troisième journée de la demi-finale. Il nous restera donc quatre autres demi-finalistes à écouter à partir de 20h pour les avoir tous entendus une première fois puisqu'ils font deux passages dans leur concerto, dans leur récital. Et puis le récital, ils doivent en proposer deux. Et ils ne savent que quelques heures à l'avance celui que les membres du jury ont décidé d'entendre. Alors là, ils ont décidé d'entendre Martinou pour le récital de Taeyeon Kim et Anton Dvorak, ainsi bien évidemment que l'œuvre imposée, ça c'est dans chaque récital. Pierre Solo, je vais commencer avec vous. Alors, mettez des mots.
1: Alors, la candidate coréenne,
0: oui.
1: J'ai adoré, vraiment. En fait, j'aime tellement quand le violoncelle est joué de cette manière-là. Il y a un engagement physique qui est impressionnant. Elle va quand même vraiment très, très loin dans les dynamiques. C'est cette façon, vous savez, d'arriver sur scène et de jouer sous peine de mort, de se dire c'est la première fois ou c'est la dernière fois, mais de jouer dans cet état-là. Tout son récital a été dans cette débauche physique énorme et en même temps dans une espèce de souplesse du discours. J'ai trouvé ça vraiment magnifique de bout en bout. Une façon aussi toujours d'aller chercher le son du piano en essayant vraiment de se fondre dans ce son, notamment dans la sonate de Martinou, je pense au premier mouvement, d'aller vraiment chercher un mélange des timbres, d'en sortir, d'émerger avec un son qui est quand même un son rayonnant ici dans le studio 4 de Flaget. C'est beau, c'est d'une assurance épatante, vraiment. Et puis voilà, on passe par tellement d'émotions, même le côté sombre de Martinou était aussi vraiment bien présent. J'ai aimé ce deuxième mouvement de la même manière. Elle va chercher des couleurs noires et justement sur les couleurs sonores, sa façon dont elle vibre, elle change, au contraire, elle ne vibre pas aussi parfois. Et comme ça, une construction vraiment dans le détail du discours musical. J'espère tellement la revoir en finale, mais je ne fais plus de promesses de manger mes chaussures, etc.
0: Sinon,
1: comme je l'ai déjà fait.
0: Vous n'aurez plus de vêtements à manger. Mais donc, cette urgence-là, dans la manière dont elle joue, et puis que, comme le disait Pierre Casper, elle a voilà, chaque geste, chaque son est au service du discours musical. Est-ce que vous avez ressenti cela? Est-ce que vous avez pointé d'autres choses?
2: Oui, certainement, en grande partie en tout cas. J'ai pu détecter une grande générosité du son et aussi une certaine efficacité dans l'émotion, ce qui n'a rien de péjoratif a priori. Ah. J'aurais peut-être bien aimé entendre un tout petit peu plus dans la sonate de Martinou. Après, oui. Je l'ai aussi enregistrée, donc on a parfois des idées un tout petit peu arrêtées par rapport à certaines choses. Une
0: fois qu'on l'a joué,
2: une œuvre de façon plus ou moins approfondie. Mais j'aurais peut-être bien aimé entendre la prosodie de la langue tchèque. J'aurais peut-être bien aimé entendre l'exil de Martinou, une émotion plus slave, pas universelle.
0: Oui.
2: Une émotion qui touche un peu cette âme de cette année-là, en tout cas, et d'un tchèque qui est passé par des tas de choses moins positives.
1: Mm-hmm. Ça veut dire que ce serait une émotion superficielle, comme vous l'avez imaginé ici, enfin entendu en tout cas.
2: Je ne l'ai pas trouvé superficielle, mais il y a une certaine prosodie qui est propre à chaque langue forcément, oui. Et qui m'a manqué un tout petit peu dans l'expression de certains sons. Parfois c'était presque trop joli.
1: Ça se joue avec des accents à certains endroits.
2: Ça se joue avec certains accents, avec certains types de vibrato que je trouvais qui était assez uniforme. Après, elle était d'une très belle générosité. Par exemple, je lui trouvais beaucoup plus ce côté irrévérencieux dans la pièce imposée que je n'ai pas reconnu
0: par rapport au premier
2: candidat. Oui. Je trouvais qu'elle avait une façon de faire qui ne se souciait pas beaucoup de l'avis du public et qui est géniale. Ça grinçait, ça frappait, c'était d'une justesse assez phénoménale et d'une justesse pas seulement celle qui est bien tangible, la justesse des notes, mais aussi une justesse assez stylistique, je trouve.
1: Oui, et le compositeur demande ça. Hein. Il demande effectivement d'aller taper, de ne pas avoir peur en tout cas de taper comme un contrebassiste de jazz. C'est écrit sur la partition, d'aller chercher des sons bien vilains. Et c'est vrai qu'elle a été à fond là-dessus, oui.
2: Mais carrément, il a appelé sa pièce Caféine. Donc,
1: il y a un moment où il faut y aller. Quoi.
2: Il y a une attente quand même.
0: Alors, vous parliez un petit peu de ce premier candidat. Casper, peut-être donnez-nous votre avis sur la prestation. On va le rappeler, donc c'était Markus Michelin qui vient de Suède, qui a 27 ans. Alors lui, il a joué donc cette pièce Caféine, hein, d'Harold Noben, et puis également la sonate en si mineur de Zoltán Kodály, donc un incontournable, hein, vous le disiez, pour le répertoire des violoncellistes.
2: Alors, j'apprécie le courage de sortir une sonate de Kodály en concours. Et je trouvais qu'il avait fait une très belle prestation de concours. C'était un beau son, juste et réfléchi, en fait. L'avantage ou le désavantage de cette sonate, c'est qu'en fait, on est architecte de cette pièce pendant une demi-heure.
0: Oui.
2: Et l'architecture a ses failles. Merci. Parfois. Et parfois, on a tendance à décrocher ou alors à s'accrocher si quelqu'un nous présente une version définitive, quoi que ça veuille dire, mais si quelqu'un nous présente une version qui nous bouleverse, on va s'accrocher à cette architecture où qu'elle aille, quel que soit son style.
0: Vous avez une référence donc en tête ?
2: J'ai pas forcément de référence, mais j'ai une référence au niveau de son énergie, en tout cas, de l'énergie que j'aurais bien aimé entendre. Et je pense que j'aurais bien aimé que cette architecture soit un tout petit peu plus sauvage.
0: D'accord.
2: Dans ce cadre-là, j'aurais bien aimé qu'elle soit un tout petit peu moins, peut-être moins solide, mais plus frappante, moins polie.
0: C'était une interprétation peut-être trop scolaire, peut-être la crainte du concours, je ne sais pas, mais c'est un peu cela.
2: Je n'ai pas envie de dire scolaire parce que c'est un mot assez dur.
0: C'est pas du tout dans le sens péjoratif, mais on est dans le cadre du concours et peut-être qu'il a eu peur de trop en faire.
2: C'était une belle prestation de concours et il a très bien exécuté la pièce, mais moi il y a quelque chose qui
0: m'a juste
2: manqué, à titre personnel en tout cas, mais je salue vraiment le courage de la faire et aussi la technique en fait.
0: Pierre Solo.
1: Oui, je pense qu'on peut pas dire que c'est scolaire effectivement. Je pense que c'est un candidat qui est très structuraliste. Il faut imaginer qu'il vous dessine il vous construit un village en Lego, vous savez. Donc on a l'église, on a le bar, on a les familles, on a le prêtre, on a le chaman, on a les bad boys, on a au contraire les gens pieux. Et il construit toute un petit univers, une petite société. C'est l'architecture dont parle Casper. Et après, ce qui manque, parce qu'en fait, il est très bien construit, son village en Lego. Ce qui manque, c'est un peu le souffle de vie, c'est-à-dire cette espèce de souffle de Dieu qui va permettre à ces Legos de tout doucement devenir une espèce de Toy Story, de quelque chose qui va rendre ça vivant. Et ça, c'est vrai qu'il nous a manqué ce souffle de vie. Pour donner juste un exemple, le troisième mouvement, c'est de la danse quand même, très clairement. Et donc, il peut aller mais mille fois plus loin pour justement faire danser cette musique. Ici, elle était contenue dans son architecture, elle était contenue dans sa structure. Donc la structure était très claire, il faut quand même lui reconnaître une clarté d'esprit indéniable. Maintenant, il faut la faire vivre, surtout une demi-heure de musique comme celle-là, inspirée profondément de ses racines populaires venues de Hongrie, de la terre, de la danse, de tout ce que ça signifie aussi, de débordement potentiel, comme le suggère Casper. Et ça, ça manquait évidemment dans cette proposition, qui reste une proposition solide.
0: Et par rapport à son œuvre imposée ?
1: Même chose. Je l'ai trouvé très structuré. C'est-à-dire que c'est stable. Et en fait, dans cette pièce-là, ça marche très bien quand c'est stable. Après, et notamment par rapport à la candidate coréenne, il y a des sons où il peut aller mille fois plus loin et où il peut déborder. C'est un candidat qui ne déborde pas. Point. Mm-hmm. Et donc ça va nous manquer.
0: Casper Novak, vous êtes d'accord aussi pour cet imposé qu'on a écouté par Markus Michelin ?
2: Oui, tout à fait. J'aimais bien l'image de ce village construit en Lego. Après,
0: qui doit s'animer.
2: Pierre a un petit côté très dogmatique aujourd'hui.
1: Vous trouvez
2: Dieu.
1: Je ne parlais pas de moi en parlant de Dieu, vous imaginez bien.
0: Pierre a surtout, et je le salue ici à l'antenne en direct, magistralement, Pierre, vous mettez des images sur les interprétations et qu'on soit musicien ou pas, on comprend ce que vous voulez dire.
1: Bon, après,
0: et
1: on traite de dogmatique, donc vous savez.
2: Non, c'est magnifique.
0: Voilà. On salue votre
1: Merci, c'est gentil.
0: Voilà.
2: Je suis prêt à me convertir en piranisme. Si,
1: eh bien, on va organiser si ça pendant la pause.
0: Bon, oui, effectivement, c'est la pause. On va terminer sur ces bons mots de dogmatisme et de félicitations et de talent et de violoncelle. En tout cas, du violoncelle, on va encore en avoir puisqu'on va se retrouver à 20h pour une autre session. Il reste encore 4 demi-finalistes à écouter une première fois. Ils reviendront tous à partir de demain. Donc, dès demain, on les aura déjà tous entendus, soit dans leur concerto, soit dans leur récital. En tous les cas, on vous donne rendez-vous sur Musique 3, sur Ovio, sur les réseaux sociaux. Et cela, dès 20h. À tout à l'heure.

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1: 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Cécile Pos, Pierre Solo, nos deux complices, nos deux commentateurs de ces demi-finales du concours Reine-Elisabeth 2026. Session violoncelle, nous les retrouverons donc tout à l'heure à 20h précise, là où nous les avons laissés au studio 4 à Flaget. La Dolce Vita. Sylvia Nazar. Et avec Bertrand Van Warnberg, je vous souhaite une excellente fin de journée. Bienvenue dans la Dolce Vita. La Dolce Vita de 18 à 20 heures, c'est vrai, un horaire aménagé durant cette semaine de demi-finale, ce qui nous permet d'y insérer tout juste nos deux heures de Dolce Vita avant la reprise des épreuves à 20 heures. Je vous propose de commencer par une nouveauté au rayon jazz belge. Le pianiste Igor Jeuneau est actuellement en tournée pour présenter son dernier projet en trio avec un calendrier bien chargé. En ces mois de mai et juin, il joue par exemple ce soir et demain en province de Luxembourg, à Rossignol et Libramont, ensuite à Eupen et à Mons, la semaine prochaine au Sangor à Bruxelles et au Rideau Rouge à Lannes, et ensuite le 22 mai à L'Anvers à Liège.

Elle s'appelle Flore Benguigui. Flore Benguigui évolue dans les clubs de jazz parisiens après une parenthèse pop électronique dans le groupe L'Impératrice. Et bien, par la suite, elle a développé son propre projet qui s'inspire fortement du jazz des années 30-40. Flore Benguigui and the Sensible Notes. Et c'est précisément au milieu des années 30 qu'il faut aller rechercher la naissance de la mélodie suivante. El Día que me quieras, c'est l'un des plus grands succès de Carlos Gardel, enregistré pour la toute première fois à New York en 1934, quelques mois avant la mort tragique de Gardel dans un accident d'avion, un souvenir évoqué au piano par Daniel Barenboim avec son compatriote Rodolfo Medeiros au bandoneon.

Elle était jolie cette dernière petite note. Il ne fallait pas l'estropier. Le tango des origines et sa figure emblématique. Carlos Gardel, évoqué par deux enfants de Buenos Aires. Daniel Barenboim et le bandoneiste Rodolfo Mederos. Un autre pianiste argentin, le pianiste Pablo Ziegler, lui appartient à la génération du tango nuevo. Il faisait partie du dernier quintet de Piazzolla avant de fonder son propre groupe entre jazz, pop et tango. Pablo Ziegler et sa milonguetta.

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J'aime Paris au mois de mai, comment ne pas être d'accord avec cela? Cette invitation est une ancienne chanson de Charles Aznavour, reprise par la violoniste et chanteuse Aurore Voalquet et le guitariste Angelo De Bar. Si je vous dis le monde est fou, vous pourriez me répondre que ce n'est encore rien de le dire et que nous n'avons pas tous la chance de pouvoir échapper à la folie du monde qui se nourrit de vices, de faiblesses humaines. C'est ce qui se disait déjà dans une chanson anonyme qui remonte au XVIe siècle. La Folia del Mondo, c'est la soprano Raquel Andueza qui la chante aujourd'hui.

Une tarentelle, Tarantella birgissa du groupe Nicia. La tarentelle qui n'a jamais quitté les campagnes du sud de l'Italie, la tradition est toujours bien vivante au XXIe siècle, toute fête de village étant un excellent prétexte pour tapoter les tambourins et dérouler l'accordéon. Par comparaison, le jazz vocal est évidemment bien plus récent en Italie et beaucoup plus rare. La vocaliste Roberta Gambarini a saisi sa chance à New York il y a 25 ans. Elle s'est finalement établie aux États-Unis où elle se produit avec Roy Hargrove, entre autres, ou le batteur T.S. Monk, le fils de Thelonious Monk. Une seule fois, elle a présenté un projet plus européen dans des tonalités un peu nostalgiques. L'album s'intitule « Under Italian Skies ».

Jarabi. Jarabi signifie passion dans la langue de Toumani Diabaté, le géant malien de la Kora. Toumani Diabaté est décédé en 2024. Très proche des côtes ouest-africaines, nous voici au Cap-Vert. Dans la lignée de Cesaria Evora, la chanteuse Lucibella perpétue les genres musicaux capverdiens comme la morna, la coladera qu'elle emporte avec elle en concert un peu partout dans le monde.

0: Stapora do Diabo, c'est une chanson de la capverdienne Lucibella. Et tous les albums de Lucibella sont produits sous le label Luz Africa.
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A change of season. C'est un délicat changement de saison qui est passé d'une voix vers une autre voix, car c'est une composition du bruxellois David Links, qu'il a bien voulu prêter donc à une autre belle personnalité du jazz vocal, à deux pas de chez nous. C'était la néerlandaise Faye Klaassen. On continue dans la première, toute première patrie du jazz, avec le pianiste new-yorkais Emmett Cohen, jeune pianiste et compositeur qui possède un sens mélodique et un swing incontestable. Le dernier album d'Emmett Cohen est paru sous le label Mac Avenue. 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

Le petit grain de folie de Pink Martini. Un petit grain de folie à fredonner, par exemple, quand on vous fera le reproche de votre distraction. Où est ma tête ? Pink Martini a fêté ses 30 ans en 2024. Un anniversaire qui a conduit la joyeuse bande, une douzaine de musiciens en tournée un petit peu partout avec leur chanteuse, leur mascotte, China Forbes.

joué par le violoniste Nemanja Radulovic avec l'ensemble Les Trilles du Diable. La marche de l'amour des Trois Oranges de Prokofiev, conte fantastique, grotesque, mais même assez cruel, dans lequel des oranges sont transformées en princesses pour être aussitôt assoiffées ou à nouveau transformées en rats. C'est assez étrange. Alors il n'est plus du tout question d'amour cruel. À l'époque yéyé, en tout cas. L'époque yéyé qu'on va traverser aussi à toute vitesse. Par contre, une chanson qui parle d'amour sur un rythme guerrier, c'est un pari plutôt étrange. C'est pas banal, en tout cas, et ça a admirablement fonctionné. La mélodie avait été composée par Jacques Dutronc, qui était guitariste dans un groupe instrumental, Les Fantômes, en 1960. Et quelques mois plus tard, une toute jeune chanteuse va se l'approprier sur son tout premier disque et la chanson fera le tour du monde.

Une promenade en orbite depuis la guitare quasi extraterrestre de Bill Frisell sur le morceau précédent, c'était Rambler. Eh bien, nous avons rejoint ensuite les confins glacés de Neptune, parmi les planètes les plus éloignées de notre système solaire. Neptune est la dernière planète visitée par le compositeur britannique Gustav Holst. Et l'Orchestre Philharmonique de Londres était placé ici sous la direction de Georg Scholti, dans l'immense, univers musical britannique. Il y a encore aujourd'hui un jazzman complètement envoûté par des rêves en apesanteur, à 80 ans passés sur son album paru au début de l'année 2024, John Thurman poursuit ses explorations très atmosphériques. Voici Words Unspoken.

Words Unspoken, c'est la plage titre du dernier album du saxophoniste John Surman, entouré de ses jeunes complices Rob Waring au vibraphone, Rob Luft à la guitare et le batteur norvégien Thomas Stronen. Quelque part là-bas, un peu plus loin encore, dans l'Atlantique Nord, entre l'océan et la lande, flottent des chansons impérissables comme celle-ci.

Il y a une femme en Irlande qui me donnerait une pierre précieuse et de quoi boire jusqu'à plus soif. Une femme en Irlande dont le chant est plus doux que la musique des cordes. Femme d'Irlande, ce chant semble sorti de la nuit des âges et pourtant sa composition ne remonte qu'aux années 60, au début des années 60, composé par Sean O'Riada sur un poème gaélique qui célèbre la force, la bravoure des femmes irlandaises. La chanson est devenue un hymne, les versions sont innombrables. Celle-ci était chantée par Kate Bush sur son album Common Ground, Voices of Modern Irish Music.

À la croisée du flamenco et d'un territoire baroque espagnol aux racines mauresques populaires, la cantaora Rocío Márquez est allée à la rencontre du guitariste baroque Enrique Solinis. Une rencontre incandescente sur un album intitulé Omnia Vincit Amor, paru en 2020. Parmi les baroques du XXIe siècle, voici la Suissesse Leila Chaïeg. Leila Chaïeg enseigne le violon à la Schola Cantorum de Bâle. Elle conduit aussi un petit ensemble, la Centifolia, sur une jolie sélection de chaconnes du XVIIe siècle, un disque paru chez Glossa en 2023.

Che si può fare? Le madrigal, le plus souvent interprété de la compositrice vénitienne Barbara Strozzi. Un chant qui séduit aussi dans les territoires alternatifs à la fusion entre baroque et jazz. Cette version jazz, par exemple, était celle de Clara Sanabras avec un groupe mené par Francesco Turisi. La Méditerranée nous appelle encore un instant avec l'oud de Dafer Youssef qui résonne encore pour nous jusqu'à 20h. D'ici 2 minutes, 20h, nous rejoindrons Cécile Poss, Pierre Solo et leur invité au Studio 4 à Flagey pour la prochaine séance des demi-finales du concours Anne-Elisabeth, session violoncelle. Je vous souhaite une excellente soirée. À demain.

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0: Bonsoir, bienvenue à vous pour la troisième soirée de la demi-finale du concours Reine Elisabeth consacré cette année au violoncelle. Ce soir, il nous reste quatre demi-finalistes à entendre pour les avoir tous entendus puisque les 24 demi-finalistes se produisent deux fois dans le cadre de la demi-finale, dans leur concerto et dans leur récital. Alors nous aimons bien sûr mettre des mots sur ces prestations puisque tous ces candidats sont tellement excellents, tous ces demi-finalistes ont un niveau absolument exceptionnel, mais il faut les départager, alors on va chercher les points forts, les points moins forts, et pour ce faire, il y a à côté de moi deux hommes, Pierre Solo. Bonsoir Pierre.
1: Bonsoir Cécile.
0: Alors Pierre, parmi les concertos qu'on a entendus, il y a celui d'Anton Kraft, il y a eu celui de Léopold Hoffmann. Il y en a un qu'on n'a pas encore entendu, Michael Haydn. Est-ce que vous êtes impatient ?
1: Je suis impatient d'entendre la personne qui va le jouer. La musique, on verra. Je vous dirai ça plus tard.
0: Vous nous direz. Oui. En tout cas, il y a un violoncelliste avec nous, Casper Novak. Bonsoir, Casper.
2: Bonsoir, Cécile.
0: Et merci d'être avec nous. Alors, je rappelle que vous nous écoutez en radio sur Musique 3, que vous pouvez nous voir à l'écran, enfin, surtout voir les candidats, les demi-finalistes, c'est bien mieux, via Ovio, sur toutes vos télévisions connectées, vos téléphones, vos smartphones. Et puis, vous rendre également sur les pages Instagram et Facebook de Musique 3. Aussi vous dire que chaque matin, dans la grande matinée, Pierre Solo fait une chronique sur le concours et que vous pouvez réagir à cette chronique. Pour cela, rien de plus simple, vous vous rendez sur le site rtbf.be/reineelisabeth.be. Alors, je vous le disais, quatre demi-finalistes doivent encore venir faire leur prestation, une première fois en tous les cas. Il y aura tout d'abord Clara Adieltin qui vient de France, elle jouera son concerto, celui de Michael Haydn. Et puis, ce sera au tour de Dilshod Narzilayev qui vient d'Ouzbékistan, qui jouera lui le concerto de Hoffmann. Ensuite, après la pause, deux récitals, celui d'Arne Zeller et celui d'Andrew Ilonbein. Alors Pierre, on va peut-être revenir aussi sur la première épreuve qu'avait donnée Clara Adieltin.
1: Oui, alors c'est une candidate qui a une attitude très noble au violoncelle, très droite, très stable. Elle en fait pas des tonnes physiquement, mais tout ce qui sort de son violoncelle est vraiment poésie. On s'est rendu compte à quel point elle pouvait construire sereinement un discours. C'est une musique qui respire. D'ailleurs, on va se rappeler un instant de sa première épreuve.

0: cette berceuse, cette lullaby de Kaya Saareo, qu'ils ont toutes et tous joué en première épreuve. Et donc, il y a Clara Dietlin qui a vraiment brillé tout au long de cette épreuve, mais dans la sobriété, dans la poésie.
1: Donc, elle a choisi le concerto de Michael Haydn. Donc là, on verra si cela lui convenait. Peut-être un mot également sur le deuxième demi-finaliste qui va se produire ce soir. Donc, Dilshod Narziliayev, je vais le prononcer correctement, le pauvre, il vient d'Ouzbékistan. Qu'est-ce qu'il avait fait en première épreuve?
0: Alors, lui, c'est très différent. Il est arrivé en pull, avec son bracelet, un peu comme à la répétition. Vraiment, il y avait beaucoup de tranquillité, de sérénité, de nonchalance presque. Mais en fait, non, c'est quelqu'un qui a un jeu à risque. On le sent bien. Mais en fait, qui a servi notamment un Boccherini très pétillant. On va s'en rappeler un petit instant.

0: Voilà, ce candidat ouzbek dans sa sonate hein, de Boccherini, puisqu'ils sont là aussi tous et toutes dû jouer une sonate de Boccherini en première épreuve. Beaucoup de facilité et ouais, un jeu à risque, un jeu détendu. En fait, c'était un plaisir de le suivre, vraiment.
1: Bien, écoutez, on va le retrouver dans le concerto de Léopold Hoffmann, c'est celui qu'il a choisi. Alors Kasper Novak, vous êtes avec nous. Donc les demi-finalistes ont dû choisir entre le concerto d'Anton Kraft, de Michael Haydn et de Léopold Hoffmann. Ça aurait été vous auriez choisi lequel ?
2: J'aurais choisi de...
1: Ne dites pas Joseph, hein ?
2: Oui, c'est ça. Joseph, oui, j'aurais préféré. ce sont des concertos avec des particularités vraiment différentes.
1: Ah, et,
2: j'aurais peut-être opté pour un Anton Kraft.
1: Oui.
2: Mais ça aurait pu être un moment de fun, comme ça aurait pu être une aventure absolument cauchemardesque.
1: Donc
2: même... je ne sais pas. Mais oui, je pense que j'aurais opté pour un Kraft qui est quand même rempli d'énergie et qui est quand même plus intéressant à écouter.
1: En tout cas pour le violoncelle. Je vois que Pierre Solo sourit parce que Pierre, il aurait choisi Michael Haydn, il me l'a déjà dit.
0: Non, c'est pas sûr, Cécile. Mais on va voir.
1: Bon, en tout cas, les membres du jury, eux, vont devoir noter tous ces demi-finalistes et ils font leur entrée sous les applaudissements du public du Studio 4 de Flaget. Je vous donne les noms: Benjamin Glorieux, Jian Wang, Ophélie Gaillard, Daniel Müller-Schott, Anne Gastinel, Gilles Ledur, Nathalie Klein, Valentine Erben, Sharon Robinson, Ansi Kartunen, Maria Link et Erol Diltins qui referme cette entrée. Des membres du jury et puis les musiciens de l'Orchestre Royal de Chambre de Wallonie sont en place. Et c'est Stéphanie Courten qui va à présent donner le programme au public.
3: Mesdames et messieurs, bonsoir à toutes et à tous et bienvenue au concours Reine-Elisabeth. 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Meine Damen und Herren, herzlich willkommen. 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Afin de préserver la qualité de la concentration de toutes et tous, en plus d'éteindre vos téléphones portables, permettez-moi de vous rappeler une fois encore de ne pas quitter votre place pendant les prestations. Merci pour votre compréhension. Om de concentratie van iedereen te bewaren, mag u eraan herinneren niet alleen uw telefoon uit te schakelen, maar ook uw plaats niet te verlaten tijdens de uitvoeringen. 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Nous accueillons à présent Clara Dietlin, page 89. Pagina 89, page 89. Elle interprétera ce soir le concerto en si bémol majeur de Michael Haydn, accompagné par l'Orchestre Royal de Chambre de Wallonie, sous la direction de Van Mardirossian. Dames et heren, Clara Dietlin, en dirigent Van Mardirossian.
1: Clara Dietlin qui entre en scène, elle est française, elle a 24 ans. Elle est vêtue d'une combinaison orange, très souriante. Elle salue le concertmeister Jean-Frédéric Mollard et le public du Studio 4 avec l'orchestre sous la direction de Van Mardirossian. Elle va donc donner ce concerto en si bémol majeur de Michael Haydn. C'est la première fois qu'on l'entend dans le cadre de ses demi-finales.

0: La demi-finaliste française, Clara Dilthin, elle a 24 ans. Elle vient de jouer son concerto, le concerto en si bémol majeur de Michael Haydn. C'est la première fois qu'on l'entend dans le cadre de la demi-finale du concours Reine Elisabeth, consacré cette année au violoncelle. Alors le deuxième candidat à se produire ce soir est ouzbek. Il va jouer le concerto de Léopold Hoffmann. Donc il y a effectivement quelques musiciens qui quittent l'orchestre. L'effectif est un rien réduit pour ce concerto de Léopold Hoffmann. Et c'est Dilshod Narzelayev qui va l'interpréter. Donc quelques mouvements encore dans le studio 4 de Flaget. Souvent d'ailleurs entre deux demi-finalistes, entre ceux qui sont venus écouter un candidat qui leur avait beaucoup plu et les autres qui viennent pour écouter le candidat qu'ils ont envie d'entendre. L'orchestre s'accorde quelque peu et puis d'ici quelques instants nous aurons certainement Stéphanie Courten qui va venir annoncer le candidat ouzbek, donc qui a 28 ans et qui va jouer ce concerto de Hoffmann. Voici Stéphanie Courten.
1: 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Mesdames et messieurs, veuillez accueillir Dilshod Narzelayev et le chef d'orchestre, Vahn-Marc Dirossian.
0: Dilshod Narzelayev, qui sous l'impulsion de Vahn-Marc Dirossian, qui dit monte, entre en scène. Il salue l'orchestre, il salue le public du studio 4, tout de noir vêtu. Et c'est parti pour le concerto en ré majeur de Léopold Hoffmann.

0: De grands bravo au studio 4 de Flaget pour le demi-finaliste ouzbek de 28 ans, Dilshod Narzelayev. Et si vous nous suivez sur Ovio à l'écran, vous pouvez le voir. Sinon, sur Musique 3 en radio, vous pouvez entendre l'enthousiasme de la salle du studio 4 de Flaget pour ce jeune demi-finaliste qui vient de livrer sa première prestation dans le cadre de la demi-finale. Il reviendra samedi pour livrer son récital. Le voilà qui a quitté la scène, tout comme Ben Mardi Rossian, comme s'apprête à le faire les membres du jury, l'Orchestre Royal de Chambre de Wallonie, dont on peut saluer toutes les prestations, puisque je vous le rappelle, ils sont sur le pied de guerre, pour le dire comme ça, depuis dimanche passé. Ils jouent en répétition le matin, un peu avant 15h, et puis le concert à 15h, le concert à 20h. Donc ce sont des semaines chargées au niveau du travail, au niveau de la musique, au niveau du soutien psychologique de ces demi-finalistes. 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Et puis nous allons mettre des mots sur ces prestations. Alors je dis toujours nous, mais en fait non, puisque je vais donner la parole à Pierre Solo, qui n'est pas moi, et qui va avoir la douloureuse tâche d'exprimer ce qu'on vient d'entendre.
1: Douloureuse, pas du tout. J'ai vraiment bien aimé ce candidat. En fait, il a une façon comme ça de créer un discours musical extrêmement souple, extrêmement fin, qui est jubilatoire, je trouve. En fait, dès le début, on comprend qu'on va avoir droit à une version assez intime, finalement, une espèce de version entre amis. On le voit d'ailleurs dans sa connivence avec le chef Van Mardi Rossian. C'est des petits sourires, des petits clins d'œil, etc. Et puis, dans sa façon de jouer, c'est-à-dire qu'à la fois, il dessine plein de choses assez simples. Et puis par-ci, par-là, tout d'un coup, il y a une petite articulation un peu coquine qui relance. Il reprend le tempo un peu par en dessous. C'est des petits détails, mais qui en fait nourrissent vraiment le discours. Puis on en arrive à ses cadences, notamment à la cadence du premier mouvement, où on le sent, il fait des blagues, il est un peu hors style, il tente des choses. Mais c'est très sympa. Lui, il sourit en jouant. En plus, il y a quelque chose qui est incroyablement détendu, je trouve, pour un concours. Et tout est super fin. Et alors, on en arrive au final, où là, tout d'un coup, on sent qu'il a demandé à l'orchestre, allez-y quoi. Là vous mettez la gomme, vous y allez à fond. Oui. Et donc on voit le chef d'orchestre qui se tourne vers lui une fois qu'il a lancé la musique en disant, t'es sûr que là ça va le tempo? Il dit ouais tranquille, ça va bien, etc. Et là c'est parti à fond de balle comme ça jusqu'à la fin. On voit les musiciens de l'orchestre qui sont complètement galvanisés par ce qu'il fait. Et à ce moment-là, il sort un peu de l'intimité qu'on a eue, parce que quand même le son restait un peu sur scène. Hein. Il y avait pas une projection immense, mais là dans ce final, avec pas tellement avec le son, mais avec le mouvement qu'il donne à la musique, tout d'un coup il nous emmène avec lui dans une espèce de farandole de ronde, et je comprends qu'il y ait des bravos après, parce qu'en fait c'est très habile, et tout d'un coup de nouveau on s'échappe du concours dans cette espèce de joie partagée, de musique entre amis, bonheur.
0: Kaspar Novak.
2: Je suis tout à fait d'accord avec Pierre.
1: Ça fait plaisir, encore une fois, oui.
2: Il a un rapport à l'instrument qui est très naturel, une décontraction très maîtrisée dans son jeu. Mm-hmm. Et il y a aussi ce côté où le jeu n'est pas forcément très intellectualisé. Je m'explique, parce que je veux que ce soit un compliment. Donc un jeu sophistiqué est bien,
0: oui.
2: Mais quand il est trop sophistiqué, parfois il est supérieur à la musique même.
0: Oui.
2: Et là je trouvais que ce côté assez frais, donc cette fraîcheur, mm-hmm, se justifiait complètement dans ce choix et dans ce concerto. Donc j'ai bien aimé sa performance.
0: Vous avez passé un bon moment tous les deux. En tout cas, c'était, comme vous le disiez Pierre, une joie communicative. Qu'en est-il ? Alors, il y a deux choses. Clara Dilthin a choisi un concerto peu joué, qu'on a peu entendu, celui de Michael Haydn. Je voudrais avoir vos impressions, Pierre.
1: Mais déjà, on a raison de ne pas beaucoup le jouer. Il y a un moment, il faut dire les choses. Jeune Michael Haydn, il est quand même vachement moins doué que son grand frère. Non, mais c'est vrai. C'est-à-dire qu'on s'est quand même retrouvé face à une espèce de musique d'ascenseur, là. Ce concerto, enfin, c'est dur de le dire, mais tant pis. Ça ne va pas du tout, je trouve, sur le contenu. Donc, évidemment, on la sent stressée. Mais moi, si je devais jouer quelque chose comme ça, où on a l'impression, en plus, d'être tout nu en jouant, parce que c'est tellement sur un fil, cette musique, et qui plus est, une musique qui ne peut pas vous sauver parce qu'elle ne raconte pas grand-chose en elle-même. En fait, oui, ça met pas très à l'aise. Moi, en fait, je trouve qu'elle a beaucoup de naturel dans son jeu, cette candidate française. Elle a vraiment quelque chose, une façon de poser la musique sur le temps qui passe. C'est très beau. Il y a beaucoup de grâce dans ce qu'elle fait. Mais c'est vrai, voilà, on sentait son bras retenu. Alors, par quoi ? Par la tension, par la mauvaise qualité de cette partition, je ne sais pas. Mais elle a sans doute pas fait ce qu'elle avait voulu faire complètement. On sent des qualités immenses, on sent effectivement, oui, vraiment une grâce. Il y a quelque chose chez elle qui m'émerveille. mais qui a été un petit peu contraint ici sur une musique qui ne l'a pas sauvée.
0: En tout cas, elle a semblé quitter la scène, mais c'est peut-être tout à fait faux, mais elle m'a semblé quitter la scène pas satisfaite, en tout cas. Je ne sais pas si vous avez le même sentiment. Kasper Novak.
2: Je dois...
0: Non, parler de la prestation.
2: Encore une fois, d'accord avec Pierre, et ce serait peut-être bien que vous me donniez la parole en premier la prochaine fois,
0: mais puisque vous n'êtes pas
2: en fait,
0: obligé
2: sinon on dira
0: de
2: que je n'ai pas de caractère.
0: Ça, on le savait déjà. Maintenant, les auditeurs et les spectateurs le savent aussi, Kasper.
2: Merci beaucoup, Cécile.
0: C'est avec plaisir.
2: J'ai toujours admiré votre franc-parler. Alors, je trouvais que Clara Dietlin, que je découvrais ici à l'instant, a trouvé un bon compromis entre ce côté galant du concerto, le côté chantant, plutôt élégant, pas forcément très intéressant musicalement. Et je me suis quand même posé la question sur le choix de ces concertos. Après, c'est juste une réflexion personnelle, bien évidemment.
0: Oui.
2: Mais je ne sais pas dans quelle mesure ils servent vraiment la cause et dans quelle mesure ils servent les candidats. Il y a relativement très peu de recul interprétatif sur ces œuvres. Et il y a également une exposition par rapport à l'intonation qui est au-dessus de la moyenne. Et je ne sais pas si ça sert vraiment la future carrière des candidats.
1: Mais non, on jouera plus ça après, en fait. Qui joue ça, le concerto de Michael Haydn? Vous l'avez déjà joué, vous, Kasper?
2: Non, alors pour vous dire la vérité, la vraie vérité.
1: Oui, c'est celle-là qu'on veut.
2: Je n'en ai même pas vraiment entendu parler.
1: Du concerto de Michael Haydn. Non, mais d'accord, on entend. Mais non, mais il y a des raisons aussi pour ça. Voilà, ça ressemble quand même au concerto complémentaire, qu'on le veuille ou non. On a le concerto de Kraft qui peut montrer beaucoup de choses. On se rend compte avec le candidat précédent là que le concerto de Hoffmann, en fait, on peut vraiment en faire quelque chose. Bah, on verra s'il y en a encore des Haydn, mais je suis pas très convaincu sur ce concerto de Michael Haydn qu'on puisse vraiment en faire quelque chose de positif.
0: Mais peut-être, comme le soulignait Kasper aussi, le fait qu'on n'ait pas de recul, est-ce que certains demi-finalistes se disent ou pensent, je ne sais pas, hein, je ne suis pas dans leur tête, mais tiens, on n'a pas de référence, c'est peut-être moins dangereux qu'un concerto de Joseph Haydn où là on a des tas de références, Kasper?
2: Non, mais je dirais pas forcément ça. L'art est un... Et la musique est un art éminemment subjectif, mais qui a parfois la tristesse de se faire traverser par des choses qui le sont beaucoup moins. Donc comme l'intonation, comme l'articulation, le son, la qualité du son. Et là, je pense que le jury va plutôt juger la qualité du son et l'intonation. Le recul est moins important. Mais dans l'histoire, il est déjà arrivé qu'on passe à côté des choses géniales. Là, je ne suis pas sûr que ce concerto vraiment fasse partie des choses qui vont marquer les esprits à jamais.
0: Non, là, je pense que nous sommes tous d'accord. Par contre, peut-être, Kasper Novak, que votre album d'un voyage polonais va marquer les esprits à jamais. Est-ce que vous pourriez nous en toucher un mot? Comment est né cet album?
2: Jolie transition.
0: Vous avez vu ça?
2: Magnifique.
1: Est-ce que votre album va marquer l'avenir à jamais?
0: Non, c'est pas ça que j'ai dit. Alors... Peut-être. Alors par contre, Pierre Solo vient de vous poser une autre question, Kasper. Est-ce que votre album...
2: Par contre, c'est pas moi qui l'ai composé, donc je peux dire que les compositeurs qui figurent ont certainement marqué
0: l'esprit. Comment est né cet album?
2: Cet album est né d'une amitié, d'une collaboration avec le pianiste Lukasz Krupiński et d'une certaine... nostalgie peut-être de notre enfance de polonaise à tous les deux et aussi d'une rencontre avec Madame Penderecki qui est décédée récemment et avec Madame Panoufnik qui nous ont encouragé à quelque part à prendre soin de ces œuvres-là et à les graver sur CD. Donc, comme je vous avais souligné tout à l'heure, il y a deux premières discographies qui se trouvent dessus. Et on a eu cette chance énorme d'obtenir la partition de la part de Madame Panoufnik qui nous l'a donnée, qui nous l'a offerte et nous a dit quelque part « faites-en ce que vous voulez ». Et on a décidé d'en faire un album.
0: Ça, c'est une bonne idée. En tout cas, un album que nous avons écouté attentivement, vous, Pierre Solo.
1: Oui, et apprécié, parce qu'on plaisante, mais effectivement, ce voyage polonais qui nous fait découvrir la musique de ce monsieur Panoufnik, effectivement, la musique de Penderecki, en tout cas dans cette transcription, et puis la sonate de Frédéric Chopin pour piano et violoncelle. C'est un très, très beau voyage. C'est un voyage plein d'intensité où, effectivement, la question nostalgique peut se poser. Alors, on fait vite l'association, évidemment, entre votre nationalité, le répertoire, le violoncelle. immortel, même qu'on peut facilement associer à un instrument nostalgique. Mais il y a quelque chose de bouleversant qui traverse cet album. On en avait fait un choix musique 3 à l'époque, justement parce qu'il y avait une espèce d'évidence interprétative, en tout cas sur l'émotion que l'on reçoit en l'écoutant. Et c'est exactement ce que je vous propose, c'est d'écouter un extrait de cet album. On peut écouter le mouvement lent de la sonate de Chopin.

0: Le pianiste Lukas Krupiński est notre invité, Kasper Nowak au violoncelle dans ce mouvement-là de la sonate de Frédéric Chopin et cet album A Polish Journey qui est paru chez Dux.
1: Voilà donc Kasper, merci beaucoup de nous avoir gratifié de cet album. Alors chaque matin dans la grande matinée sur Musique 3, Pierre Solo va faire une chronique. Hein. Pierre vous fera une chronique.
0: Oui, il ne faut pas que j'oublie d'ailleurs, oui.
1: Voilà, donc, vous n'avez pas encore le sujet, on pourrait peut-être le donner en avant-première.
0: Le sujet de la chronique de demain ?
1: Oui.
0: Les candidats d'aujourd'hui.
1: Voilà, les candidats d'aujourd'hui. Et donc, il y aura un article suite à cette chronique de Pierre Solo, donc sur Musique 3 dans la grande matinée, demain matin. Et vous pourrez bien évidemment réagir en vous rendant sur le site rtbf.be/reine-elisabeth sans accent et en un mot. Et vous pourrez donner votre avis, alors pas forcément sur la chronique de Pierre, mais sur les candidats, sur le concours. Et puis, n'hésitez pas, nous, on sera un plaisir d'interagir avec vous et de reprendre tous vos commentaires, en tout cas quelques-uns, à l'antenne. Alors, on a pris pour habitude cette année-ci de replonger dans les grands moments du concours Reine-Elisabeth, les moments forts, les moments marquants. Il y en a eu quelques-uns, tout récemment d'ailleurs en 2024 avec la session de violon où ici, justement, Studio 4 à Flaget, dans le cadre de la demi-finale, Dimitri Smirnov avait proposé le 4e concerto pour violon de Mozart. Mais alors, autant Mozart peut faire peur parce qu'il faut rester dans un carcan, autant là, lui, il a décidé de livrer autre chose. Pierre, vous vous souvenez bien de cette interprétation ?
0: Ah, j'étais tellement heureux de découvrir ça au concours Reine-Elisabeth, un candidat qui effectivement arrive avec son archet classique, une pratique de la musique ancienne, et de se dire, mais en fait, Mozart c'est un coquin, Mozart c'est l'opéra, donc on va créer tout ça sur scène. Et on l'a vu improviser effectivement des petites cadences, des fermata, des cadences entières, on l'a vu jouer avec le chef d'orchestre en improvisant, réellement en improvisant sur scène, hein. Donc en ajoutant des notes, en lui faisant signe, puis finalement non, ne pas faire signe, parce qu'en fait il avait envie de continuer encore un peu sa musique, l'orchestre va recommencer, non il va pas recommencer, en fait j'ai envie encore de jouer, et il avait créé comme ça une espèce de cinéma sur la scène qui avait, ouais, qui avait un peu divisé les commentateurs, mais qu'on avait adoré sur ce plateau, parce que voilà, c'était tout autre chose, et c'est devenu un immense musicien.
1: Et c'est vrai. Oui, absolument. Et c'est vrai que c'était une joie quelque part communicative. En tout cas, on est resté pendu à son archet, si on peut le dire comme ça. Vous parlez des cadences et fermata. On va peut-être le rappeler pour les auditeurs, spectateurs qui ne sont pas musiciens. C'est ces petits endroits où, dans la partition entre deux sections, à l'époque, au XVIIIe siècle, on improvisait pour faire le lien. Et donc là, il l'a vraiment pris dans le cadre, vous le disiez, Pierre, du XVIIIe siècle et de l'opéra. Alors écoutez, on va replonger dans cette archive de Dimitri Smirnov.

0: Voilà pour cette archive de 2024. Dimitri Smirnov, pardon, avec l'Orchestre Royal de Chambre de Wallonie, dirigé par Vahan Mardirossian, dans le rondo de ce concerto numéro 4 en ré majeur de Mozart, où il avait un petit peu fait ce qu'il voulait. Alors, on l'avait croisé, on peut le raconter, hein, Pierre, on l'avait croisé le samedi soir, lorsqu'on a proclamé les 12 finalistes. Il ne figurait pas. On a bu un petit verre avec lui. Très, très sympathique, d'ailleurs, humainement, Dimitri Smirnov. Et il nous avait dit, en fait, que veulent les membres du jury ? Qu'on sache jouer du violon, qu'on montre qu'on sait jouer du violon. On sait jouer du violon, il faut quand même faire autre chose, il faut réinventer la musique. Donc voilà, c'était le fin mot de l'histoire de pourquoi cette version. Oui, Pierre, vous vouliez ajouter quelque chose.
1: Et rappeler aussi qu'au moment où on a annoncé les finalistes, lui n'était pas finaliste, et le candidat ukrainien qui va ensuite remporter le concours Elisabeth Dmytro-Udovichenko était lui finaliste, et on a vu Dmitri Smirnov prendre dans ses bras le candidat ukrainien. Et étant donné la situation géopolitique déjà à ce moment-là, ce signe était un signe fort de camaraderie, bien sûr, mais en fait avec une dimension bien supérieure. Donc un grand monsieur.
0: Oui, exactement, Dimitri Smirnov, que vous pouvez d'ailleurs voir sur Ovio. Il suffit de vous rendre sur la chaîne en continu du concours Reine-Elisabeth, les classiques du concours. Vous pourrez y visionner des documentaires, vous pourrez revoir les prestations des anciens candidats, tout ce qui touche au concours. Concours qui a donc 75 ans. Il y a aussi des documentaires sur la Reine-Elisabeth, dont on célèbre le 150e anniversaire. Et puis alors, le concerto, non, l'œuvre imposée, on est en demi-finale, n'allons pas trop vite. L'œuvre imposée, signée par Harold Noben, l'auteur aussi de plusieurs opéras. Il y a un documentaire que vous pouvez également regarder sur Ovio ou sur la chaîne YouTube. Il a signé donc pour cette demi-finale Caféine. Je voudrais un peu avoir votre avis, Caspar. Vous avez découvert deux Caféines tout à l'heure avec nous. Vous allez en découvrir deux autres maintenant. Qu'est-ce que vous pensez de cette œuvre ?
2: Alors, moi, je trouve que c'est toujours bien les concours, les institutions, les personnes privées qui commandent des œuvres, parce que nous sommes toujours reconnaissants pour aux gens qui permettent au répertoire de croître. Et là, c'est une des œuvres que je pense qu'on aura envie de jouer dans le futur. On verra bien si, comme du très très bon vin, si elle va se bonifier avec l'âge et avec la quantité
0: d'interprètes.

0: J'ai trouvé l'interprétation complètement différente l'un de l'autre, enfin l'une de l'autre, ce qui est plutôt bon signe pour une œuvre de musique. Là, je vais encore l'entendre deux fois, donc oui. Je pourrais vous en dire plus peut-être d'ici.
1: On va découvrir à chaque fois d'autres choses dans la partition, et c'est vrai que c'est toujours un bonheur. Vous aussi d'ailleurs, si vous avez écouté Caféine et que vous avez envie de nous donner votre avis, rendez-vous sur la page rtbf.be/reine-elisabeth en un mot et sans accent. Vous pouvez nous dire ce que vous avez pensé de l'œuvre d'Harold Noben, si vous l'avez écouté une fois, deux fois, dix fois déjà, comme nous, comme Pierre Solo qui a écouté tous les candidats, même à la première épreuve. Alors d'ici quelques instants, ce sera Arne Zeller qui va se produire. Dites-nous peut-être un mot sur sa première épreuve, Pierre.
2: Ah ben lui, il a tout. Ah ben déjà, il a 19 ans, ce qui peut être très pratique quand on a notre âge, Cécile.
1: Non, au-delà de votre ça... Votre âge, vous voulez dire, Pierre.
2: Oui, j'ai trébuché, vous imaginez bien. Alors oui, Zeller, c'est vraiment un musicien très naturel et en même temps un musicien très structuré. Donc c'est deux choses qui peuvent être potentiellement différentes, mais il a une capacité de jeu et de variété de jeu qui est hallucinante, notamment dans sa sonate de Boccherini, les sonates de Boccherini qui ont fait fléchir tant de violoncellistes ici au concours Reine-Elisabeth. Lui, il s'est emparé de cette musique, qui n'est quand même pas la musique la plus géniale du monde, mais véritablement avec beaucoup d'à-propos pour en faire quelque chose. C'est-à-dire que rien n'est jamais anodin. D'ailleurs, on peut s'en rappeler.

0: Voilà cette musique de Luigi Boccherini par le candidat allemand, hein, Arndt Zeller, 19 ans seulement. On en attend beaucoup, c'est quelqu'un qui a déjà remporté des concours, il est super jeune, donc tout peut arriver avec un candidat comme celui-là, mais il vient avec un programme qui n'est pas là pour c'est pas là pour rigoler en fait, de nouveau.
1: C'est pas là pour rigoler, on va déjà le donner, il va commencer par la sonate de Brahms, la deuxième en fa majeur, et puis il interprétera donc Caféine, hein, d'Harold Noben, et puis il terminera son récital par le Scherzo opus 6 de Julius Klengel. Alors on dira peut-être un mot de ce récital, en tout cas des œuvres, d'ici quelques secondes, puisque tout d'abord on aimerait entendre votre ressenti pour le 24e demi-finaliste que nous n'avons pas encore entendu une première fois ici au Studio 4, c'est Andrew Elon Bion.
0: Alors lui, il avait une qualité très marquante en première épreuve, c'est une qualité de conteur, ou en tout cas de celui qui tout de suite capte l'attention. C'est-à-dire qu'il a une façon comme ça de démarrer en créant le silence autour de lui et de vous dire « il était une fois » avec des yeux exorbitants. Enfin, non, ses yeux sont normaux. Mais on a cette énormité qui se présente et puis hop, il rentre dans son discours une fois qu'il vous a attrapé. Donc il y a quand même une qualité artistique là derrière. On a eu un Boccherini aussi très léger, donc il sait faire plein de choses. On sent qu'il y a une maturité, une façon vraiment de capter l'attention. D'ailleurs, on va se rappeler du début de sa balade de Joseph Souk où il fait exactement ça.

0: Le début de cette balade de Youssef Souk hein, par notre dernier candidat, effectivement, Andrew Bjoun. On l'entend, hein, qui prend le temps avec cette espèce de pathos pour démarrer. Bon, j'espère qu'il ne fera pas ça systématiquement, mais je veux dire que c'était très, très convaincant comme approche.
1: En tout cas, lui, il vient du Canada, il a 28 ans, et alors il va commencer son récital par la sonate en ré mineur de Claude Debussy. Après, il interprétera Caféine d'Harold Noben. Ensuite, une méditation hébraïque d'Ernest Bloch, et puis il terminera son récital avec la sonate, la troisième de l'opus 25 de Paul Hindemith. Alors, on va peut-être parler tout d'abord du récital que nous allons entendre maintenant, donc celui de Arne Zeller, qui a choisi donc Brahms pour commencer. Pierre, peut-être resituons cette sonate.
0: Oui, c'est vraiment une grande sonate. Alors, c'est une musique très très riche. Hein. Je veux dire, il faut vraiment voir ça, c'est fourré comme un cannelloni. Donc, on a véritablement quatre mouvements très pleins. C'est de la pure musique de chambre, avec un rapport très très fort entre le violoncelliste et le piano. En même temps, c'est du Brahms, donc ce sont des structures classiques, et dans cette structure classique, il y a à la fois de l'héroïsme et à la fois du chant éperdu. Il faut imaginer que Brahms, dans les années 1880, en fait, il est là au bord du lac de Thun, en Suisse, tout est splendide, vous savez, le lac tout bleu, la montagne, et il écrit ça très inspiré. C'est l'une des grandes sonates du répertoire. Alors, tout le jury connaît chaque note de cette sonate.

0: net. Donc, à la fois, c'est un risque immense à cause de ça, et en même temps, quelqu'un qui viendrait et qui stylistiquement jouerait ça merveilleusement, ben, en fait, ça peut être très convaincant. Mais bon, il y a parfois des avis différents aussi sur la façon de jouer cette musique-là. Donc, ouais, à 19 ans, c'est audacieux.
1: Kaspar Novák, cette sonate, vous l'avez jouée ?
2: Oui, et c'est clairement moins risqué que jouer du Bach ou du Boccherini, stylistiquement parlant.
0: C'est vrai.
2: Oui. Après, le jury connaît toutes les notes, mais connaît aussi les difficultés. Donc à partir du moment où il traverse les difficultés avec conviction, je pense que ça peut lui faire gagner beaucoup de points.
1: Oui. Et,
2: c'est aussi une sonate qui montre une palette sonore assez incroyable. Elle est composée de 4 mouvements. Tous les mouvements sont très différents. Et je pense qu'on peut montrer des petits bouts de son âme si on l'interprète de façon sensible.
1: Alors, l'autre candidat lui a choisi la sonate de Debussy pour commencer. Là aussi, quelles sont les difficultés dans cette sonate-là, par exemple ? C'est deux compositeurs très différents pour la sonate de Debussy. Kaspar, c'est pour vous.
2: Elles sont forcément très, très, très différentes. La sonate de Debussy, c'est une sonate tardive dans la vie de...
1: Oui, de Debussy, oui.
2: C'est la plus expressive, quelque part, dans cette sonate. Donc, il y a un certain impressionnisme, mais... Il y a presque une nostalgie d'un certain romantisme, en tout cas. Il y a un côté très théâtral qui est bien installé dans cette sonate. Et elle est aussi très différente. Le premier mouvement est très fier. Le deuxième, on commence à un certain mystère avec les pizzicati. Et le troisième mouvement, c'est une espèce de danse un peu infernale dans les aigus. Et je ne sais pas très bien comment la décrire en quelques mots, mais... Elle montre aussi une palette sonore assez riche, et bien que très différente de la sonate de Brahms. C'est un choix assez intelligent pour un concours international, je pense.
1: En tous les cas, oui, vous le disiez, sonate tardive, c'est vrai, elle est écrite en 1915, Debussy décède en 1918, et il voulait en fait écrire 6 sonates pour un instrument à chaque fois différent. Il avait commencé donc par celle pour le violoncelle, je crois qu'il en avait écrite 3, mais oui.
2: Juste pour mentionner, cette sonate devait s'appeler au tout départ « Pierrot fâché avec la lune ».
1: D'accord, elle devait s'appeler ?
2: Pierrot fâché avec la lune.
1: Ah ben voilà, Pierrot fâché avec la lune. On va voir ce que ça donne. Je vois le regard de Pierre. On verra si Andrew Bayon décide de la fâcher avec la lune. En tout cas, les applaudissements qui retentissent ne sont pas encore pour Debussy, mais pour les membres du jury qui entrent en scène, on va le dire comme ça, et qui vont prendre place pour la deuxième partie de la soirée et pour assister à 2 récitals. Donc le premier qui sera interprété par le demi-finaliste allemand qui a seulement 19 ans, donc Arne Zeller, et qui commencera donc par Brahms. Alors le temps que le silence se fasse de nouveau dans la salle, la porte s'ouvre, je vois Stéphanie Courten qui entre en scène pour donner le programme.
3: 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Puis-je vous rappeler une fois encore, mesdames et messieurs, de bien vérifier que votre portable est à nouveau éteint. Please, ladies and gentlemen, make sure your cell phone is switched off again. Nous découvrons à présent le récital numéro 1 de Arne Zeller, page 146. Pagina 146, page 146. Il interprétera tout d'abord la sonate numéro 2 en fa majeur, opus 99, de Johannes Brahms. Vervolgens, Caféine, het verplichte werk van Harold Noben. En tot slot, Scherzo, opus 6, van Julius Klengel. Dames en heren, Arne Zeller aan de piano begeleid door Naoko Sonoda.
1: Arne Zeller qui entre en scène, vêtu de noir, tout comme la pianiste Naoko Sonoda qui l'accompagne, vêtue elle d'une longue robe noire. Ils vont commencer le récital du demi-finaliste avec la deuxième sonate en fa majeur de Johannes Brahms, après bien évidemment quelques notes d'accord que vous entendrez.

Arnaud Zeller, jeune demi-finaliste de 19 ans qui vient d'Allemagne et qui vient de jouer la deuxième sonate en fa majeur de Johannes Brahms pour ouvrir son récital. Il joue aux côtés de la pianiste Naoko Sonoda. On lui apporte à présent un pupitre avec l'iPad puisqu'il va interpréter l'œuvre imposée de cette demi-finale, Caféine, d'Harold Noben.

Arnold Zeller, demi-finaliste de 19 ans, allemand, qui termine... Donc il ne termine pas, pardon. Il a encore une pièce à interpréter. Il vient de jouer Caféine de Harold Noben. Il va maintenant jouer le Scherzo opus 6 de Julius Klengel.

0: qui porte bien son nom, de Julius Klengel, avec Arne Zeller, qui cette fois-ci a vraiment terminé son récital. Il était accompagné par Naoko Sonoda. Il reviendra, lui, eh bien samedi, pour donner son concerto. Le voilà qui quitte à présent la scène du Studio 4 de Flaget, où nous sommes en direct pour suivre toute cette semaine la demi-finale du concours Reine Elisabeth consacré donc au violoncelle. Samedi soir aux alentours de minuit, nous connaîtrons le verdict du jury et les 12 noms qui accéderont à la finale, finale avant laquelle ils seront donc en loge durant une semaine, où ils découvriront également le concerto imposé qu'ils devront apprendre donc en une semaine. Et à partir du 25 mai, vous pourrez suivre la finale en radio sur Musique 3 et sur la 3 en télévision. Mais pour l'heure, nous sommes mercredi 13 mai et nous avons encore un demi-finaliste à écouter qui n'a pas encore fait son passage, qui va jouer son récital et donc également l'œuvre imposée Caféine d'Harold Noben. Alors la porte s'ouvre, on apporte le pupitre. Encore quelques mouvements dans la salle que vous entendez peut-être sur Musique 3, que vous voyez à l'écran sur Ovio. La porte s'ouvre, peut-être que Stéphanie Courten ne va pas tarder. Non. La porte se referme. Et ce dernier récital qui contient des œuvres de Debussy, d'Harold Noben, bien évidemment, Ernest Bloch, et bien voici Stéphanie Courten.
1: 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Eerst vertolkt hij de sonate in D-klein van Claude Debussy, vervolgens het verplichte werk Caféine van Harold Noben. Nous entendrons ensuite la méditation hébraïque de Ernest Bloch, et enfin la sonate opus 25, numéro 3, de Paul Hindemith. Mesdames et messieurs, Andrew Ilhun Bjorn, accompagné au piano par Katsura Mitsumoto.
0: Voilà les applaudissements pour Andrew Ilhun Bjorn. Tout de noir vêtu, tout comme la pianiste qui l'accompagne, Katsura Mitsumoto. Ils entrent tous les deux en scène et saluent le public du Studio 4, tandis que le tourneur de page s'installe. Et ils vont commencer par la sonate en ré mineur de Claude Debussy.

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Andrew Ilon Lyon dans cette sonate en ré mineur de Claude Debussy. Voilà, pour ouvrir son récital, il va à présent poursuivre avec l'œuvre imposée, Caféine, d'Harold Noben.

Caféine d'Harold Noben, interprété par Andrew Elon Byun et la pianiste qui l'accompagne pour le récital, Katsura Mitsumoto. On va changer d'atmosphère. Voici maintenant la méditation hébraïque d'Ernest Bloch.

Moto. Il va à présent terminer son récital avec Paul Hindemith, la sonate, la troisième de l'opus 25.

0: C'est avec Paul Hindemith, la troisième sonate de son opus 25, que Andrew Ilon Bion termine son récital, ce demi-finaliste canadien de 28 ans et qui a à présent déjà quitté la scène du Studio 4 de Flaget, comme vont le faire les membres du jury et les spectateurs du Studio 4, le public du Studio 4 plutôt, puisque c'est la troisième journée qui s'achève. Donc nous avons déjà entendu une première fois tous ces 24 demi-finalistes. À partir de demain, on recommence, on les écoutera, alors cette fois-ci soit dans leur récital, soit dans leur concerto, en fonction de ce qu'ils ont déjà donné lors de leur premier passage. Nous venons d'écouter donc Andrew Ilon Bion. Alors Casper, comme vous êtes toujours d'accord avec Pierre, j'ai décidé cette fois-ci de vous donner d'abord la parole. Qu'est-ce que vous avez pensé de ce récital ?
1: Alors déjà, je suis très heureux d'être resté jusqu'à la fin, car on a assisté à deux récitals d'envergure, musicalement parlant de la sensibilité, très différent. Lui, il avait une sensibilité très exacerbée. L'autre était un peu plus exubérante, mais on va en parler tout à l'heure certainement. Mm-hmm. J'ai adoré déjà la construction de son récital, qui s'est faite de façon très intelligente. Commencer par Debussy, où en général j'ai un petit a priori, là où je considère que, en règle générale, qu'elle est plus agréable à jouer qu'à écouter. Mm-hmm. Là, j'ai été très agréablement surpris par son côté très impliqué dans l'univers de Debussien, comment mm-hmm. on dit.
0: Oh oui, tout à fait.
1: Là où il veut rompre justement avec la culture allemande du pathos, mm-hmm. où Debussy plonge complètement dans les personnages de la Commedia dell'arte. Ouais. Il a très très bien montré avec un dosage de vibrato juste assez parfait et une palette des couleurs très très riche. Mm-hmm. Là où dans la pièce suivante, il a montré un jeu beaucoup plus intérieur et il a fait un récital vraiment sur mesure, mm-hmm. et en fonction de sa propre sensibilité, en fonction de son propre univers sonore.
0: Pierre Solo.
2: Oui.
0: Ne dites pas que vous êtes d'accord. Hein.
2: Je suis d'accord. mais non, mais c'est vrai. Il faut souligner ce magnifique programme qu'il a construit. Quelle intelligence de programme, c'est vrai. Et cette sonate de Debussy pour démarrer, c'était un miracle. Et effectivement, un miracle presque multisensoriel, moi j'ai envie de dire. Moi je l'écoutais, j'avais l'impression qu'on commençait par le pouce café. Vous savez, quand on goûte l'Armagnac, par exemple, c'est exactement ce qui se passe. Dans le premier mouvement, en fait, on sert l'Armagnac dans le verre, on le tient, et tout ça est très noble dans la proposition. Mais il y a quand même un moment, même si on l'a tourné délicatement, on l'apporte près du nez et on le hume. Et à ce moment-là, on a la première angoisse, effectivement, qui termine ce premier mouvement, qui sont les premiers picotements. Ensuite, deuxième mouvement, c'est le mouvement le plus délicat, c'est celui avec ses pits, etc., où on se retrouve à juste tremper les lèvres dans l'armagnac. Et quand on trempe les lèvres, là, on a véritablement ces petits picotements qui commencent vraiment à aller plus loin sur le corps, et on a senti effectivement cette chose-là jusqu'à l'explosion du troisième mouvement avec ces cascades un peu hispanisantes, où là, voilà, on boit l'armagnac et là, on était inondé par tous ces picotements. Et il y a quelque chose, je fais exprès de parler de ça, parce que on est effectivement loin du romantisme, du débordement. Non, on est à un endroit où on est vraiment dans le sensoriel. Et il a réussi ça magnifiquement avec un violoncelle en changeant ses couleurs tout le temps. C'était sublime. Et on peut parler du reste. On peut dire que l'imposé était vraiment très réussi. On peut dire que Ernest Bloch, cette pièce, en fait, on avait vraiment des lamentations sublimées. C'était splendide. Et alors la pièce d'Hindemith, moi je la connaissais pas, cette sonate. Non. Mais c'est de la sacrée musique. C'était canon. C'était vraiment canon. Et pourtant, a priori, je déteste Hindemith. Mais là, vraiment, j'imagine que vous la connaissez, Casper, cette sonate, mais c'est magnifique, vraiment.
1: Oui, alors cette sonate, elle est largement sous-estimée. Oui. Moi, je l'adore, je l'ai beaucoup joué. Et je lui trouve une richesse sonore assez incroyable, très comparable finalement à... Enfin, son importance est très comparable à l'importance de la sonate de Kodály, par exemple, qu'on
2: oui,
1: a
2: complètement,
1: entendu tout à l'heure.
2: Complètement.
1: Et sa richesse sonore, je pense, la dépasse un tout petit peu. Même la palette des couleurs qui s'y trouve est juste formidable.
2: Et c'était tellement bon pour lui, qui est effectivement un esthète de ces petites circonvolutions, effectivement, ces changements de vibrato, de couleur. En fait, c'est merveilleux ce qu'il a fait. Vraiment, très, très, très, très beau récital.
0: Vous êtes donc tous les deux conquis. Vous a pas manqué dans la méditation hébraïque un peu, vous savez, les inflexions qu'on a dans les prières, quand on rentre dans une synagogue, les inflexions de la voix. On parlait tout à l'heure de la langue tchèque avec Martinou. Moi, ça m'a un petit peu manqué dans le bloc. C'est la pièce qui m'a laissé un peu sur ma faim. Vous n'avez pas eu ce sentiment-là ?
2: C'est vrai, mais il y avait la grandeur. Il y avait quand même cette idée de la parole projetée qui appartient véritablement aussi à cette tradition judaïque. Et quelque part, moi, cette grandeur-là, effectivement, elle n'était peut-être pas idiomatisée. Enfin, je ne sais pas si on peut dire ce mot-là. Mais je trouvais qu'il y avait quand même un hommage à ce que cette musique cache, à la fois en termes de richesse de vie et en même temps de souffrance. Je trouve que le mélange était assez justement rendu malgré tout.
0: Casper, vous vouliez ajouter quelque chose ?
1: Ce qu'il a fait dans Debussy était déjà très, très idiomatique du langage de Debussy. Donc oui. Là, quelque part, il a montré sa sensibilité. C'était peut-être sa façon de prier à lui. Après, je suis beaucoup moins calé dans cette prosodie-là que dans la prosodie peut-être slave. Mais, voilà. Mais en tout cas, voilà.
0: En tout cas, on va continuer avec vous, Casper. Vous allez continuer à parler, mais cette fois-ci de Arnold Zeller, qui a donc joué, lui, Brahms, qui a joué aussi le Scherzo de Klengel, et puis l'œuvre imposée, Caféine d'Harold Noben.
1: Alors, une maîtrise assez incroyable. Il a été coupé du monde, quelque part en communion avec lui-même, avec ses sens. Un récital également très équilibré. Et surtout, il nous a plongé directement dans un centre gravité qui ne pardonne pas, car il a commencé avec une densité musicale de Brahms. Et après ça, il faut quand même surenchérir avec d'autres pièces. Et moi, je me posais juste la question, mais qu'est-ce qu'il va faire par après ? Si on commence avec Brahms, comment il va construire son récital pour surenchérir ? Parce que c'est pas une question de surenchère, mais on a quand même toujours envie d'aller plus haut pour terminer son récital en beauté. Et lui, l'exubérance de laquelle je voulais parler, c'est que lui, il a, au lieu de se plonger dans un univers sonore beaucoup plus intérieur que celui de Björn, il a voulu terminer avec panache. Donc en fait, déjà la deuxième pièce, donc la pièce imposée, était absolument décoiffante. Ça se voit pas, car la laque résiste à la musique. C'est bien
2: vous
1: connu.
2: Vous êtes indécoiffable, Casper.
1: Surtout pour la télé, on a intérêt à être indécoiffable. Et la pièce de Klengel, certes, y a, Klengel était un violoncelliste assez brillant et il avait cette connaissance empirique de l'instrument.
0: Oui.
1: Mais donc j'imagine que c'est une pièce dans laquelle il pouvait se sentir confortablement.
0: Oui.
1: Mais en tout cas, ce confort nous a pas laissé sur notre faim.
0: Non, c'est clair. Le Scherzo portait bien son nom, la plaisanterie. On a terminé vraiment avec beaucoup d'humour. Pierre Solo.
2: Oui, je vais faire assez rapidement. Rendez-vous en finale. Moi, non, mais c'est vrai. En fait, sur ce genre de prestation, on le voit même dans les lauréats. Hein. Je veux dire, faut pas rigoler. Comme ça, c'est très, très clair. C'est effectivement du grand violoncelle. C'est marrant parce que moi, souvent, je cherche les surprises. Je cherche à être surpris. En fait, il me surprend pas spécialement. Mais en même temps, je suis complètement épanoui à l'écouter. Il y a tout. Il y a ce son qui est effectivement gigantesque, extrêmement riche. Il y a une assise rythmique. Il y a ce chant, cette espèce de passion romantique dans un cadre classique. Tout y était vraiment. Pour moi, c'est la deuxième grande version de l'imposé depuis le début de cette demi-finale avec le candidat polonais d'hier. Vraiment, c'était décoiffant. En fait, on va garder le mot de Casper. Et alors, quand même, j'étais tellement heureux de ce Klengel parce que je me suis dit, waouh, il le prend quand même super vite, cette chose-là. Et là, je me suis dit, allez, c'est bien. En fait, il a quand même 19 ans. Hein,
0: oui.
2: Et c'est sa petite polissonnerie finale. Et j'étais heureux de ça. Il y avait un petit côté, je suis quand même encore un enfant, quoi, vraiment.
1: Moi, je suis quand même pour qu'on interdise une maturité parée à 19 ans.
2: Oui, en fait, il faudrait faire quelque chose.
1: Un concours a quand même beaucoup de règles, mais on n'a jamais parlé de celle-là. Donc moi, je serais pour qu'on l'interdise.
0: Bon, on va interdire les concours à 19 ans.
1: Non,
0: on
1: pas
0: va
1: les concours, la maturité.
0: La maturité, oui, pardon. Interdire la maturité à 19 ans. Moi, je suis fatiguée, je vais aller me coucher. Et je vais me décoiffer, puisqu'on ne peut pas être décoiffé à la télévision. N'hésitez pas à jeter un œil sur les pages Facebook de Musique 3 et d'Instagram, où vous pourrez retrouver plusieurs extraits du concours et des demi-finalistes qui s'y sont produits. On a une collègue qui s'y attelle toute la journée, qui vous concocte bien plusieurs petites capsules. N'hésitez pas, vous pouvez laisser vos commentaires. On vous remercie en tout cas d'avoir été des nôtres, de votre fidélité. Merci Casper Novak d'avoir été avec nous cet après-midi et ce soir.
1: C'était un plaisir.
0: Merci Pierre Solo. Nous, on se retrouve demain.
2: Ah oui, mais sans faute même.
0: Voilà, on aura une autre invitée. Ce sera Jeanne Maison-Haute qui nous accompagnera pour la session de 15h et de 20h. On remercie également l'équipe technique de Musique 3 et de la RTBF qui sont tous présents pour vous faire vivre ce concours. On vous souhaite une belle fin de soirée. À demain.
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